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5: Voici vos nouvelles Arsenal Média. Deux Lanaudoises ont reçu les honneurs cet après-midi à Québec alors qu'elles ont été décorées de l'Ordre national du Québec. L'ancienne députée de Joliette et ministre déléguée aux services sociaux et à la protection de la jeunesse, Véronique Yvon, a reçu le grade d'officière. De son côté, Hectorine Boudreau, gestionnaire pour le logement social et présidente du conseil d'administration de Pax Habitat, a été nommée chevalière. Une vidéo d'une intervention policière à Repentigny a suscité beaucoup de réactions dans les derniers jours. Le tout s'est produit vers 1h30 dans la nuit de samedi à dimanche, alors qu'un jeune de 13 ans aurait pris la voiture de ses parents sans permission. Les policiers l'ont capté filant à 85 km/h dans une zone de 50. Il a refusé de s'immobiliser, donc il y a eu poursuite. Plusieurs policiers ont été mobilisés puisqu'il s'agissait d'une intervention à haut risque. Le jeune a été arrêté, puis relâché. Il devrait être accusé de poursuite policière et de conduite dangereuse au tribunal de la jeunesse. Le club Richelieu Sud de Lanaudière a remis 3 000 à l'école Louis Fréchette, située à Repentigny. Cette somme servira à l'aménagement d'une classe de maternelle destinée aux enfants ayant des défis particuliers au niveau développemental. Ainsi, dès la rentrée scolaire 2026, ces jeunes seront accueillis dans un espace adapté. Côté météo, ce soir, risque d'averse avec une température autour de 21 degrés. Cette nuit, ciel variable avec une température de 14 degrés. Et demain, de la pluie avec un mercure avoisinant les 20 degrés.

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Je veux saluer en ce jeudi soir les amateurs de musique traditionnelle qui sont nombreux dans la belle et grande région de la Naudière, bien branchés à Hausse 103.5, avec un rendez-vous pour vous demain soir du côté du Crapaud à Saint-Félix-de-Valois. C'est la veillée de chansons traditionnelles du mois de juin. Ça se tient un vendredi par mois au Crapaud. Vous êtes un fan de chansons traditionnelles québécoises. Ça vous tente d'aller en pousser une ou simplement de triper dans la salle à répondre aux chansons de ceux et celles qui seront sur scène. Ben, c'est ouvert à vous. C'est l'ambiance super le fun. On est là pour avoir du fun, justement. Et les veillées de chansons sont animées par Kevin Nadeau et Élie Benjamin. Les billets sont disponibles à la porte seulement argent comptant. Si vous êtes membre du Crapaud à Saint-Félix-de-Valois, ben c'est gratuit. Et on se rappelle, il y a une capacité de 200 places. Et ce sont des soirées particulièrement courues. Alors, ça se passe demain soir au Crapaud de Saint-Félix-de-Valois pour cette veillée de chansons traditionnelles du mois de juin. 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
3: Voici vos nouvelles Arsenal Média. Deux Lanaudoises ont reçu les honneurs cet après-midi à Québec alors qu'elles ont été décorées de l'Ordre national du Québec. L'ancienne députée de Joliette et ministre déléguée aux services sociaux et à la protection de la jeunesse, Véronique Yvon, a reçu le grade d'officière. De son côté, Hectorine Boudreau, gestionnaire pour le logement social et présidente du conseil d'administration de Pax Habitat, a été nommée chevalière. Une vidéo d'une intervention policière à Repentigny a suscité beaucoup de réactions dans les derniers jours. Le tout s'est produit vers 1h30 dans la nuit de samedi à dimanche, alors qu'un jeune de 13 ans aurait pris la voiture de ses parents sans permission. Les policiers l'ont capté filant à 85 km/h dans une zone de 50. Il a refusé de s'immobiliser, donc il y a eu poursuite. Plusieurs policiers ont été mobilisés puisqu'il s'agissait d'une intervention à haut risque. Le jeune a été arrêté, puis relâché. Il devrait être accusé de poursuite policière et de conduite dangereuse au tribunal de la jeunesse. Le club Richelieu Sud de la Naudière a remis 3 000 à l'école Louis Fréchette, située à Repentigny. Cette somme servira à l'aménagement d'une classe de maternelle destinée aux enfants ayant des défis particuliers au niveau développemental. Ainsi, dès la rentrée scolaire 2026, ces jeunes seront accueillis dans un espace adapté. Côté météo, ce soir, risque d'averse avec une température autour de 21 degrés. Cette nuit, ciel variable avec une température de 14 degrés. Et demain, de la pluie avec un mercure avoisinant les 20 degrés.

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On est le jeudi 18 juin 2026. Tout l'été, le meilleur de la musique dans la Nadière, c'est à au 103.5. Je m'appelle Mathieu Guimond. C'est un plaisir de passer la soirée en votre compagnie. On va jaser d'activités qui s'en viennent au cours des prochaines heures dans la région et en fin de semaine. D'ailleurs, il y en a une, pas piquer des verres, hein, qui s'en vient. Vernissage d'été du Musée d'art de Joliette. C'est samedi de 14h à 19h. Il y a trois nouvelles expositions qui vont être présentées. Les artistes seront présents. Commissaires également pour le Musée d'art qui seront présents. L'équipe de la revue S également qui sera sur place pour vous présenter son dernier numéro. En plus de tout ça, ben, la terrasse va être là. Vous allez pouvoir en profiter jusqu'à 19h. Et par la suite, tout ce bon monde-là se déplace au parc Louis Kerb parce que il y a le spectacle d'Angine de Poitrine également à mettre en votre agenda samedi soir. C'est un méga rendez-vous avec la formation qui crée le buzz le plus sur la planète. Alors, ces drôles d'extraterrestres-là qui vont débarquer au parc Louis Kerb en fin de semaine. Ce sera un fichu de beau rendez-vous à mettre à votre agenda. Invitation de au 103.5.

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1: Proposition d'activité à mettre à votre agenda demain soir du côté de l'église Saint-Antoine de Lavaltrie. Mathieu Cyr s'arrête avec son spectacle adulte. C'est son plus récent one-man show. Mathieu Cyr, c'est un gars qui est suivi sur les réseaux sociaux par plus de 600 000 personnes avec son deuxième one-man show. Il vient jouer un petit peu sur ce qu'on a présentement. Il y a comme une espèce de vague de nostalgie des années 90-2000. Walkman, Sony Jaune, les Backstreet Boys, le BMX podcast qu'on se parle au lieu de se texter. Mathieu vient jouer sur cette corde nostalgique-là durant son show. On décrit ça comme étant un feel-good show, très drôle. Vous allez avoir mal aux joues. Et en plus de tout ça, ben, je vous dis ça, les filles, Mathieu Cyr fait partie de la liste des plus beaux bonhommes du Québec, hein, selon la dernière édition du 7 jours. Ouais, il était surpris lui-même de faire partie de cette liste-là. Alors, vous voulez vous rincer l'œil avec un des plus beaux bonhommes au Québec, Mathieu Cyr, qui va vous faire rire surtout du côté de l'église Saint-Antoine de Lavaltrie demain. Chasse-galerie.ca pour mettre la main sur vos billets. Invitation au 103.5. 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
4: Voici vos nouvelles Arsenal Média. Deux Lanaudoises ont reçu les honneurs cet après-midi à Québec alors qu'elles ont été décorées de l'Ordre national du Québec. L'ancienne députée de Joliette et ministre déléguée aux services sociaux et à la protection de la jeunesse, Véronique Yvon, a reçu le grade d'officière. De son côté, Hectorine Boudreau, gestionnaire pour le logement social et présidente du conseil d'administration de Pax Habitat, a été nommée chevalière. Une vidéo d'une intervention policière à Repentigny a suscité beaucoup de réactions dans les derniers jours. Le tout s'est produit vers 1h30 dans la nuit de samedi à dimanche, alors qu'un jeune de 13 ans aurait pris la voiture de ses parents sans permission. Les policiers l'ont capté filant à 85 km/h dans une zone de 50. Il a refusé de s'immobiliser, donc il y a eu poursuite. Plusieurs policiers ont été mobilisés puisqu'il s'agissait d'une intervention à haut risque. Le jeune a été arrêté, puis relâché. Il devrait être accusé de poursuite policière et de conduite dangereuse au tribunal de la jeunesse. Le club Richelieu Sud de la Naudière a remis 3 000 $ à l'école Louis Fréchette, située à Repentigny. Cette somme servira à l'aménagement d'une classe de maternelle destinée aux enfants ayant des défis particuliers au niveau développemental. Ainsi, dès la rentrée scolaire 2026, ces jeunes seront accueillis dans un espace adapté. Côté météo, ce soir, risque d'averse avec une température autour de 21 degrés. Cette nuit, ciel variable avec une température de 14 degrés. Et demain, de la pluie avec un mercure avoisinant les 20 degrés.

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Tout l'été, le meilleur de la musique dans la Nodière, c'est à hausse 103.5. Je m'appelle Mathieu Guimond, c'est un plaisir d'être avec vous en ce jeudi soir. On va parler un peu de sport, on s'adresse aux coachs qui sont à l'écoute de hausse 103.5. Demain, samedi à Joliette, c'est l'événement Derrière le banc, un gros rassemblement francophone pour les entraîneurs de hockey qui veulent être à la recherche de l'excellence. Et les conférenciers, écoutez le line-up de conférenciers qu'on a. Éric Raymond, Benoît Groulx, Joël Bouchard, Bob Hartley, hein, quand même, c'est pas le dernier venu, Bob Hartley, quand même un gars qui a gagné la Coupe Stanley, et Dominique Ducharme, un gars qui a vécu l'expérience de la finale de la Coupe Stanley deux fois plutôt qu'une, en 2021, c'est lui qui était derrière le banc du Canadien de Montréal comme coach quand le club s'est rendu en finale de la Coupe Stanley, et jusqu'à tout récemment, il était l'adjoint à John Tortorella du côté des Golden Knights de Vegas. Il a failli gagner la Coupe encore cette année, Dominique Ducharme. Alors, les entendre jaser de... quelle manière les coachs peuvent influencer leurs athlètes en dehors de la patinoire et de savoir c'est quoi le rôle réel d'entraîneur, ça va donner des moments pas mal intéressants avec ces conférenciers-là.

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Je veux saluer en ce jeudi soir les amateurs de musique traditionnelle qui sont nombreux dans la belle et grande région de la Naudière, bien branchés à Hausse 103.5, avec un rendez-vous pour vous demain soir du côté du Crapaud à Saint-Félix-de-Valois. C'est la veillée de chansons traditionnelles du mois de juin. Ça se tient un vendredi par mois au Crapaud. Vous êtes un fan de chansons traditionnelles québécoises. Ça vous tente d'aller en pousser une ou simplement de triper dans la salle à répondre aux chansons de ceux et celles qui seront sur scène. Ben, c'est ouvert à vous. C'est l'ambiance super le fun. On est là pour avoir du fun, justement. Et les veillées de chansons sont animées par Kevin Nadeau et Élie Benjamin. Les billets sont disponibles à la porte seulement argent comptant. Si vous êtes membre du Crapaud à Saint-Félix-de-Valois, ben c'est gratuit. Et on se rappelle, il y a une capacité de 200 places. Et ce sont des soirées particulièrement courues. Alors, ça se passe demain soir au Crapaud de Saint-Félix-de-Valois pour cette veillée de chansons traditionnelles du mois de juin. Invitation au 103.5.

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3: 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Deux Lanaudoises ont reçu les honneurs cet après-midi à Québec alors qu'elles ont été décorées de l'Ordre national du Québec. L'ancienne députée de Joliette et ministre déléguée aux services sociaux et à la protection de la jeunesse, Véronique Yvon, a reçu le grade d'officière. De son côté, Hectorine Boudreau, gestionnaire pour le logement social et présidente du conseil d'administration de Pax Habitat, a été nommée chevalière. Une vidéo d'une intervention policière à Repentigny a suscité beaucoup de réactions dans les derniers jours. Le tout s'est produit vers 1h30 dans la nuit de samedi à dimanche, alors qu'un jeune de 13 ans aurait pris la voiture de ses parents sans permission. Les policiers l'ont capté filant à 85 km/h dans une zone de 50. Il a refusé de s'immobiliser, donc il y a eu poursuite. Plusieurs policiers ont été mobilisés puisqu'il s'agissait d'une intervention à haut risque. Le jeune a été arrêté, puis relâché. Il devrait être accusé de poursuite policière et de conduite dangereuse au tribunal de la jeunesse. Le club Richelieu Sud de la Naudière a remis 3 000 $ à l'école Louis Fréchette, située à Repentigny. Cette somme servira à l'aménagement d'une classe de maternelle destinée aux enfants ayant des défis particuliers au niveau développemental. Ainsi, dès la rentrée scolaire 2026, ces jeunes seront accueillis dans un espace adapté. Côté météo, ce soir, risque d'averse avec une température autour de 21 degrés. Cette nuit, ciel variable avec une température de 14 degrés. Et demain, de la pluie avec un mercure avoisinant les 20 degrés.

On est le jeudi 18 juin 2026. Tout l'été, le meilleur de la musique dans la Nadière, c'est à au 103.5. Je m'appelle Mathieu Guimond. C'est un plaisir de passer la soirée en votre compagnie. On va jaser d'activités qui s'en viennent au cours des prochaines heures dans la région et en fin de semaine. D'ailleurs, il y en a une, pas piquer des verres, hein, qui s'en vient. Vernissage d'été du Musée d'art de Joliette. C'est samedi de 14h à 19h. Il y a trois nouvelles expositions qui vont être présentées. Les artistes seront présents. Commissaires également pour le Musée d'art qui seront présents. L'équipe de la revue S également qui sera sur place pour vous présenter son dernier numéro. En plus de tout ça, ben la terrasse va être là. Vous allez pouvoir en profiter jusqu'à 19h. Et par la suite, tout ce beau monde-là se déplace au parc Louis Kerb parce que il y a le spectacle d'Angine de poitrine également à mettre à votre agenda samedi soir. C'est un méga rendez-vous avec la formation qui crée le buzz le plus sur la planète. Alors, ces drôles d'extraterrestres-là qui vont débarquer au parc Louis Kerb en fin de semaine. Ce sera un fichu de beau rendez-vous à mettre à votre agenda. Invitation de au 103.5.

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Proposition d'activité à mettre à votre agenda demain soir du côté de l'église Saint-Antoine de Lavaltrie. Mathieu Cyr s'arrête avec son spectacle adulte. C'est son plus récent one-man show. Mathieu Cyr, c'est un gars qui est suivi sur les réseaux sociaux par plus de 600 000 personnes avec son deuxième one-man show. Il vient jouer un petit peu sur ce qu'on a présentement. Il y a comme une espèce de vague de nostalgie des années 90-2000. Walkman, Sony Jaune, les Backstreet Boys, le BMX podcast qu'on se parle au lieu de se texter. Mathieu vient jouer sur cette corde nostalgique-là durant son show. On décrit ça comme étant un feel-good show, très drôle. Vous allez avoir mal aux joues. Et en plus de tout ça, ben, je vous dis ça, les filles. Mathieu Cyr fait partie de la liste des plus beaux bonhommes du Québec, hein, selon la dernière édition du 7 jours. Ouais, il était surpris lui-même de faire partie de cette liste-là. Alors, vous voulez vous rincer l'œil avec un des plus beaux bonhommes au Québec, Mathieu Cyr, qui va vous faire rire, surtout du côté de l'église Saint-Antoine de Lavaltrie demain. Chasse-galerie.ca pour mettre la main sur vos billets. Invitation au 103.5.

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2: Voici vos nouvelles Arsenal Média. Deux Lanaudoises ont reçu les honneurs cet après-midi à Québec alors qu'elles ont été décorées de l'Ordre national du Québec. L'ancienne députée de Joliette et ministre déléguée aux services sociaux et à la protection de la jeunesse, Véronique Yvon, a reçu le grade d'officière. De son côté, Hectorine Boudreau, gestionnaire pour le logement social et présidente du conseil d'administration de Pax Habitat, a été nommée chevalière. Une vidéo d'une intervention policière à Repentigny a suscité beaucoup de réactions dans les derniers jours. Le tout s'est produit vers 1h30 dans la nuit de samedi à dimanche, alors qu'un jeune de 13 ans aurait pris la voiture de ses parents sans permission. Les policiers l'ont capté filant à 85 km/h dans une zone de 50. Il a refusé de s'immobiliser, donc il y a eu poursuite. Plusieurs policiers ont été mobilisés puisqu'il s'agissait d'une intervention à haut risque. Le jeune a été arrêté, puis relâché. Il devrait être accusé de poursuites policières et de conduite dangereuse au tribunal de la jeunesse. Le club Richelieu Sud de la Naudière a remis 3 000 $ à l'école Louis Fréchette, située à Repentigny. Cette somme servira à l'aménagement d'une classe de maternelle destinée aux enfants ayant des défis particuliers au niveau développemental. Ainsi, dès la rentrée scolaire 2026, ces jeunes seront accueillis dans un espace adapté. Côté météo, ce soir, risque d'averse avec une température autour de 21 degrés. Cette nuit, ciel variable avec une température de 14 degrés. Et demain, de la pluie avec un mercure avoisinant les 20 degrés.

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Certainement les 100 000 matins du haut 103.5, édition du vendredi, les amis. On est rendu et c'est le premier week-end de l'été qui nous attend. Et on passe ça aujourd'hui avec une journée pluvieuse, encore des averses et un risque d'orage cet après-midi, maximum 19. Ce soir, cette nuit, des averses, risque d'un orage encore en début de soirée, minimum 15. Demain, des nuages, 60% de risque d'averse et un risque d'orage en après-midi, 20 comme maximum. Et puis dimanche, des nuages, 60% de risque d'averse et puis un maximum à 22. Actuellement, sur le Grand Joliette, on a 17 degrés. Soleil qui s'est levé à 5h02 ce matin, se couche ce soir à 20h48. En manchette ce matin, un 33e départ du côté de la CAQ. Ça quitte le navire, moi vous dire. On va y revenir dans les prochaines minutes. Au sport, wow! Quelle victoire du Canada hier! Une victoire historique en Coupe du Monde. 6-0 contre le Qatar. Tour du chapeau pour Jonathan David. C'est assez spectaculaire comme première victoire. On a blessé cependant Ismaël Koné qui est fini pour le tournoi. Ça, c'est une lourde perte. Et puis, on a un gros show en fin de semaine du côté de Joliette, vous le savez, avec entre autres angine de poitrine. On va y revenir aussi un petit peu plus tard. On s'installe pour les trois prochaines heures et on commence ce matin avec la musique de Jean Leloup. Voici Isabelle. Bon vendredi tout le monde!

On regarde ce qu'on trouve en une des quotidiennes de ce matin et on va commencer aujourd'hui avec la presse. On nous parle de ce 33e départ à la CAQ, un deuxième cette semaine après Jean Boulet. Un autre ministre qui quitte, Mathieu Lacombe, ministre de la Culture et des Communications, va annoncer ce matin qu'il quitte la vie politique à la fin de son mandat. Ne sollicitera pas donc un troisième mandat, devient le 33e député caquiste à annoncer son départ. Mathieu Lacombe, qui avait été élu une première fois en 2018, avait été nommé ministre de la Famille, a pris la tête de la Culture et des Communications après les élections de 2022, avait donné son appui à Christine Fréchette dans la course à la direction. Il a aussi fait parler de lui récemment lorsqu'il a admis qu'il voterait oui à un référendum sur la souveraineté. Et à la CAQ, on le sait, on le répète régulièrement, on dit que le débat référendaire n'intéresse pas les Québécois, donc ça avait fait un petit peu jaser. Journal de Montréal en une ce matin, cette victoire historique en Coupe du monde de soccer, 6-0 hier pour le Canada contre le Qatar. 3 buts pour Jonathan David, premier gain de l'histoire du Canada à la Coupe du monde. Une victoire assombrie, je vous le disais cependant, par la blessure subie par Ismaël Koné. Fracture de la jambe, et puis on le perd pour le tournoi. Ça fait aussi la une du Devoir ce matin, une première victoire émotive du Canada en Coupe du Monde. Il est 6h08, voici la musique de Vince Lemire à la bonne place dans les 100 000 matins.

Ouais, c'est un très beau, un très gros show qui nous attend demain. Il va y avoir du monde à part ça avec une très, très belle programmation. Vraiment, on a réuni sur la même scène Québec Redneck Bluegrass Project, Angine de poitrine et Blâme. Donc, ça se passe demain soir du côté du parc Louis Kerbe à Joliette. Québec Redneck Bluegrass Project, c'est d'abord c'est le bon temps d'y recevoir. On vient tout juste de lancer un nouvel album. Angine de poitrine, ben c'est la sensation de l'heure, vous le savez, non seulement ici mais partout sur la planète. Et Blâme, une belle découverte à faire pour plusieurs. Donc pour des billets, spectaclejoliette.com.

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5: Bon, ça va bien, vraiment. C'est vendredi, ça paraît, c'est facile, c'est ouvert partout. 40, 25, 6, 40, rue Notre-Dame à Repentigny, ça va bien. Le Grand Joliette, même chose, 131, 158. Partout, partout actuellement, c'est ouvert.
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5: Ouais, je dis partout, partout au vert, peut-être sauf sur la 348 du côté de Saint-Ambroise-de-Kildare, là, près du chemin Forêt. On a, on a une petite congestion de ce côté dans les deux directions, entre le chemin Forêt et le chemin de la Liberté, 348, là où le chemin de Kildare, là, ça congestionne un peu. Les informations avec Jessica Potsou. Jessica, on va commencer avec cet autre départ du côté de la CAQ.
9: Tout à fait. Donc, les départs s'accumulent à la Coalition Avenir Québec alors que les élections approchent à grands pas. Après le ministre Jean Boulet, c'est au tour de son collègue à la culture, Mathieu Lacombe, de quitter la vie politique à la fin de son mandat. Le principal intéressé en a fait l'annonce hier matin à Gatineau. Il a évoqué des raisons familiales pour justifier sa décision. Ancien journaliste, Mathieu Lacombe est député de la circonscription de Papineau en Outaouais depuis 2018. Il a été ministre de la Famille pendant le premier mandat de la CAQ avant de passer à la culture en 2022. Chez nous, un couple de Lanaudière déjà impliqué dans une importante enquête de cybercriminalité est de nouveau accusé d'activités frauduleuses. Selon le Journal de Montréal, Dylan Albert et Erika Drouin auraient été arrêtés mercredi puis libérés sous promesse de comparaître. Ils sont soupçonnés d'avoir administré un site de revente de fausses identités et d'accès à des programmes de privilèges. Des perquisitions ont mené à la saisie de matériel informatique. Bonne nouvelle, la 35e édition du tournoi de golf du Centre d'action bénévole Émilie Gamelin a permis d'amasser une somme de 38 000 $. Cet argent servira notamment à la création du fonds Évelyne Rousseau. Ce dernier servira à soutenir les bénéficiaires de l'organisme qui doivent se déplacer pour recevoir des traitements de chimiothérapie, de radiothérapie ou d'immunothérapie. Pour terminer, la ville de Mascouche a lancé un nouveau programme d'aide financière. Ce dernier a pour but de soutenir les citoyens à protéger leur résidence des inondations causées par les pluies abondantes. Tel qu'annoncé dans le plan de résilience climatique, ce programme a une enveloppe annuelle de 100 000 $. L'aide sera accordée selon le principe « premier arrivé, premier servi ». Elle sert à couvrir des frais liés à l'évaluation ou l'inspection préventive aux pompes de puisard, aux clapets anti-retour et aux batteries ou pompes de relève. Voilà, ça complète. 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
5: OK, on va parler de sport et on commence évidemment avec la Coupe du monde de soccer. Victoire du Canada hier 6-0 contre le Qatar. 3 buts pour Jonathan David, jeu blanc pour Maxime Crépeau. Mauvaise nouvelle, cependant, on a perdu Ismaël Koné pour le reste du tournoi. Il s'est fracturé une jambe. Les autres résultats, victoire de la Suisse hier 4-1 contre la Bosnie. Match nul de 1-1 entre la Tchéquie et l'Afrique du Sud. Et il y a le Mexique qui l'a emporté 1-0 contre la Corée du Sud. Aujourd'hui, les États-Unis contre l'Australie. On joue à 15h à Seattle. L'Écosse contre le Maroc, c'est à 18h du côté de Boston. Le Brésil contre Haïti à 20h30 à Philadelphie. Et on a la Turquie contre le Paraguay à 23h du côté de San Francisco. Hier à New York, on avait le défilé des Knicks de New York. Plus d'1 million de partisans qui étaient réunis dans les rues de New York.

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1: Festival Joliette Halte culturel, il s'en passe des affaires, notamment en fin de semaine. On va en profiter, les amis. On va, dans les prochaines minutes, se rappeler une pièce qui était numéro 1 sur le palmarès Billboard à pareille date. On s'arrête ce matin en 1985. Ça va être bon. Mais d'abord, chanson pour ceux qui ont travaillé fort cette semaine. Évidemment, quand tu travailles fort toute la semaine, t'es content de voir le vendredi arriver. Si t'as pas travaillé cette semaine, ben, t'es content pareil de voir la fin de semaine, mais c'est pas comme ceux qui ont travaillé fort toute la semaine. On se comprend? Voici Zébulon.

Dans les 100 000 matins à 6h38, minutes coup d'œil dans le passé, on s'en va ce matin 41 ans derrière. On est en 1985, 19 juin, on embarque dans l'auto. Un vieux char aujourd'hui, mais à l'époque, c'était une belle voiture. Et on lève le volume parce qu'à la radio, ce qu'on nous joue, c'est la pièce qui est la plus populaire du moment, celle qui est numéro 1 sur le palmarès Billboard le 19 juin 1985 avec Tears for Fears. Oui.

Everybody Wants to Rule the World avec Tears for Fears, un autre groupe qui était très populaire dans les années 80. Voici les respectables maintenant, Cambre tes hanches dans les 100 000 matins.

0: Autre bel événement à ne pas manquer en fin de semaine, c'est devenu une tradition le 21 juin, Ouest Capitane, c'est du côté de Joliette, encore une fois au parc Louis Kerb, une célébration de la Journée nationale des peuples autochtones. De très, très belles découvertes à faire, ça commence à 18h, on vous attend nombreux.
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1: 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Lui sera du côté de Joliette pour la fête nationale le 23. C'est Arpin Lépine.

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0: Circulation. Ouais, c'est beau ce matin. Encore une fois, c'est un vrai vendredi d'été. C'est ouvert partout, partout, partout sur le réseau dans la région. Il n'y en a pas de problème.
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2: Bon vendredi, ici Louis-Philippe Arnoirel. Le premier ministre Mark Carney ne semble pas s'inquiéter de la récente déclaration du président américain Donald Trump, selon laquelle les États-Unis s'en sortiraient mieux sans l'accord de libre-échange nord-américain. M. Carney affirme que ce n'est pas un secret pour personne que M. Trump n'est pas le plus grand partisan des accords de libre-échange. À son avis, cela ne signifie pas pour autant que les deux pays ne peuvent pas progresser sur les questions commerciales. Donald Trump a tenu ses propos devant des journalistes mercredi lors du sommet du G7 en France, à peine deux semaines avant que les négociations commerciales ne s'intensifient. Toujours à l'international, l'armée israélienne a déclaré que ses forces avaient frappé des cibles dans tout le sud du Liban pendant la nuit, tandis que le Hezbollah faisait état de combats intenses dans la région. L'agence de presse officielle libanaise a indiqué qu'au moins 18 personnes avaient été tuées lors de frappes aériennes israéliennes. Ces combats sont survenus alors que les pourparlers prévus en Suisse entre l'Iran et les États-Unis visant à mettre définitivement fin à la guerre en Iran avaient été reportés. L'occupation par Israël du sud du Liban a constitué un enjeu majeur de ces négociations. Et pour terminer, de retour dans la métropole québécoise, des policiers noirs du SPVM disent craindre des représailles après avoir dénoncé des comportements racistes de certains de leurs collègues, selon une lettre transmise à la direction. Cette situation fait suite à la suspension de deux agents et la réaffectation de 14 autres dans le cadre d'une enquête interne ouverte en mars. Les employés demandent des mesures pour protéger les lanceurs d'alerte et renforcer les mécanismes de signalement jugés insuffisants. Des groupes de défense des droits civiques et des politiciens appellent à une enquête indépendante sur le service de police de la ville de Montréal afin de rétablir la confiance du public. C'est ce qui complète vos actualités Arsenal Média. Passez une bonne journée sur nos ondes.
3: OK, au sport, à la Coupe du monde de soccer, une victoire du Canada hier 6-0 contre le Qatar. 3 buts pour Jonathan David, jeu blanc pour Maxime Crépeau. Mauvaise nouvelle, cependant, on a perdu Ismaël Koné pour le reste du tournoi. Il s'est fracturé une jambe. Première victoire dans l'histoire de la Coupe du monde pour le Canada hier. Alors, on en est bien fiers. Les autres résultats, victoire de la Suisse 4-1 contre la Bosnie. Match nul de 1-1 entre la Tchéquie et l'Afrique du Sud et une victoire du Mexique 1-0 contre la Corée du Sud. Il y a les Bruins de Boston qui vont retirer le numéro 37 de Patrice Bergeron, leur ancien capitaine. Et puis, peut-être vous dire qu'au baseball, les Blue Jays ont gagné hier 4e circuit de la saison pour Vladimir Guerrero. Dans une victoire de 4-3 contre les Red Sox de Boston, on complète donc le balayage et on amorce une nouvelle série contre les Cubs à Chicago cet après-midi. Trey Yesavage a donné 3 points hier et 4 coups sûrs en 7 manches et un tiers. Dans cette victoire, il a retiré 6 frappeurs sur des prises. Côté météo, des averses encore aujourd'hui, un risque d'orage également cet après-midi avec un maximum à 19. Ce soir, cette nuit, des averses et un risque d'orage en début de soirée, minimum 15. Demain, des nuages, 60% de risque d'averse. Un risque d'orage encore en après-midi avec un maximum demain à 20. Et dimanche, des nuages, 60% de risque d'averse, maximum 22. C'est du soleil? Du soleil? Y a-tu du soleil quelque part? J'en vois un petit peu lundi. Alternance soleil-nuage pour lundi. Sinon, ce sera assez moche la semaine prochaine aussi. Là, si on va vraiment à long terme, des averses mardi, des nuages avec 60% de risque d'averse pour mercredi et jeudi la semaine prochaine. Coudon, actuellement sur le Grand Joliette, on a 17 degrés. Le soleil, parlons-en, s'est levé à 5h02 ce matin. Se couche ce soir à 20h48. Le problème, c'est qu'on le voit pas.
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Quoique, il y a quand même des éclaircies ici et là. On en a eu hier, avant-hier également. On va dans la prochaine heure parler tourisme, une nouvelle chronique tourisme Lanaudière. Hier, on avait la chronique tourisme de la MRC de Joliette, mais tourisme Lanaudière, on a ça le vendredi pour préparer votre week-end aux quatre coins de la région. Chronique vinicole également avec Diane Sage et Lucie Lemay autour de 7h50 ce matin. Et au travers de tout ça, bien sûr, le meilleur de la musique. 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Et on part ce matin avec Dracula. 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
1: Ouais, dans la presse d'abord ce matin, ben on nous parle de ce 33e départ à la CAQ, un deuxième cette semaine après Jean Boulet, un autre ministre qui quitte, Mathieu Lacombe, ministre de la Culture et des Communications, va annoncer ce matin qu'il quitte la vie politique à la fin de son mandat, ne sollicitera pas donc un troisième mandat, devient le 33e député caquiste à annoncer son départ. Mathieu Lacombe, qui avait été élu une première fois en 2018, avait été nommé ministre de la Famille, a pris la tête de la Culture et des Communications après les élections de 2022, avait donné son appui à Christine Fréchette dans la course à la direction. Et il a fait parler de lui récemment lorsqu'il a admis qu'il voterait oui à un référendum sur la souveraineté. À la CAQ, on le sait, on répète régulièrement que le débat référendaire n'intéresse pas les Québécois. Journal de Montréal, en une ce matin, cette victoire historique du Canada à la Coupe du monde de soccer hier 6-0 contre le Qatar. Canada mené par un tour du chapeau de Jonathan David. Premier gain de l'histoire du Canada à la Coupe du monde. Un gain assombri cependant par la grave blessure subie par le Québécois Ismaël Koné. Fracture de la jambe, a quitté le match sur une civière. On l'a amené à l'hôpital, a été opéré. Donc, on l'a perdu pour le tournoi, malheureusement. 7h13, voici Ricardo avec Scooter Gaz. En fait, c'est Scooter Gaz qui rend hommage au chef bien connu, Ricardo. Ben oui.

0: On est présentement dans la semaine Chacun son lunch de Subway, le 8e année pour cette semaine qui revient donc à chaque année pour lutter contre l'insécurité alimentaire chez les enfants, un biscuit à la fois. 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Et en le faisant, ben, vous aidez Subway à offrir des trousses alimentaires nutritives aux enfants dans le besoin. Salutations à la belle gang du Subway, d'ailleurs, ici. Les différents Subway de Joliette et de la région. On est venus nous porter hier 2 boîtes de biscuits. Sont bons comme ça, se peut pas.
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7: Oui, on parle de circulation. Vous dire, c'est bien, bien facile ce matin. C'est encore ouvert partout, partout dans la région. Oui, vraiment, comme c'est souvent le cas le vendredi matin, particulièrement en été. Il n'y a pas de problème. 40, 25, 6, 40, rue Notre-Dame. Le Grand Joliette, ça s'installe un petit peu, tranquillement, là, 131 sud, du côté de Notre-Dame-de-Lourdes, à l'approche de la rue principale et puis à l'approche également du rang Sainte-Rose. Oui, le Grand Joliette, quand même. Il y a du monde. Rue de la Visitation à Saint-Charles-Borromée, depuis le rang double jusqu'une fois rendu à la rue Sans Regret, vers Joliette. Là, il y a du monde également. Et puis peut-être vous dire que du côté de Mascouche, chemin Gascon, venant de la Plaine vers la 640, à l'approche du chemin Comtois, là, ça congestionne aussi jusqu'une fois rendu à la rue Napoléon. Mais pour les autoroutes, ça va bien. C'est facile.
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7: Oui, avec Jessica Potsou. Jessica, un autre départ du côté de la CAQ.
13: Tout à fait. Donc, les départs s'accumulent à la coalition Avenir Québec alors que les élections approchent à grands pas. Après le ministre Jean Boulet, c'est au tour de son collègue à la culture, Mathieu Lacombe, de quitter la vie politique à la fin de son mandat. Le principal intéressé en a fait l'annonce hier matin à Gatineau. Il a évoqué des raisons familiales pour justifier sa décision. Ancien journaliste Mathieu Lacombe est député de la circonscription de Papineau en Outaouais depuis 2018. Il a été ministre de la Famille pendant le premier mandat de la CAQ avant de passer à la culture en 2022. Chez nous, un couple de Lanaudière déjà impliqué dans une importante enquête de cybercriminalité est de nouveau accusé d'activités frauduleuses. Selon le Journal de Montréal, Dylan Albert et Erika Drouin auraient été arrêtés mercredi puis libérés sous promesse de comparaître. Ils sont soupçonnés d'avoir administré un site de revente de fausses identité et d'accès à des programmes de privilèges. Des perquisitions ont mené à la saisie de matériel informatique. Bonne nouvelle, la 35e édition du tournoi de golf du Centre d'action bénévole Émilie Gamelin a permis d'amasser une somme de 38 000 $. Cet argent servira notamment à la création du fonds Évelyne Rousseau. Ce dernier servira à soutenir les bénéficiaires de l'organisme qui doivent se déplacer pour recevoir des traitements de chimiothérapie, de radiothérapie ou d'immunothérapie. Pour terminer, la ville de Mascouche a lancé un nouveau programme d'aide financière. Ce dernier a pour but de soutenir les citoyens à protéger leur résidence des inondations causées par les pluies abondantes. Tel qu'annoncé dans le plan de résilience climatique, ce programme a une enveloppe annuelle de 100 000 $. L'aide sera accordée selon le principe « premier arrivé, premier servi ». Elle sert à couvrir des frais liés à l'évaluation ou l'inspection préventive, aux pompes de puisard, aux clapets anti-retour et aux batteries ou pompes de relève. Voilà, ça complète. 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
7: OK, on va parler de sport. Vous dire qu'il y avait du soccer hier. Victoire du

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1: 9h30, Félix Auger-Aliassime en quart de finale. Et vous dire que du côté régional, il y a 4 matchs en fin de semaine pour... Le Royal de Repentigny, mais 4 matchs présentés sur la route. C'est 2 programmes doubles. 2 matchs demain à Charlebourg contre les Aigles et 2 matchs dimanche contre les Aigles de Québec. Alors, on espère ramener le plus de points possible. Il est 7h31. Nos petites salutations ce matin, on va saluer les gens qui nous écoutent du côté de Crabtree, les gens de Notre-Dame-de-Lourdes, Notre-Dame-de-la-Merci, on vous salue également. Saint-Calixte, merci d'être là, on vous souhaite non seulement de belles journées, mais une belle fin de semaine, même si côté météo, ça se nomme ce coup-ci, coup-ça. Voici qu'est-ce que j'aime énormément, ça nous ramène en 2004 avec Green Day, Boulevard of Broken Dreams.

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1: Ouais, nouvelle chroniqueuse qui se joint à l'équipe des 100 000 matins, Marie-Lou Mulouin-Robitaille sera avec nous tout l'été pour nous parler des événements surveillés dans La Naudière durant les jours à venir, toujours donc à l'approche du week-end. Bon matin, Marie-Lou.
2: Bon matin, Sylvain.
1: Bienvenue dans l'équipe.
2: Merci beaucoup.
1: Donc, tu es coordonnatrice des communications du côté de Tourisme La Naudière.
2: Oui, exactement.
1: C'est grand, La Naudière, puis il s'empare des affaires un petit peu partout. Pour la première, on va mettre Joliette en vedette parce que c'est un gros, gros week-end du côté de Joliette.
2: Exactement. Ouais. C'est ça. Donc, on dit souvent là, que La Naudière a tout pour plaire. Ouais. Aujourd'hui, on va se concentrer sur ce qu'il y a à faire en fin de semaine à Joliette parce que c'est animé en fin de semaine.
1: Vraiment,
2: Joliette, vraiment là, la programmation culturelle est vraiment intéressante. Donc, depuis mercredi déjà, il y a Bastring qui a été lancé au centre-ville. C'est la 4e édition. Les spectacles se poursuivent sur la place Bourget et sous le chapiteau. Il y a de l'animation dans le centre-ville jusqu'au 28 juin. Donc, en fin de semaine, là, il y a entre autres le Cirque Alphonse qui va être là avec la noce d'Alphonse. Puis ce soir, ceux qui l'auront manqué, par exemple, le mercredi, il y a encore une autre prestation de haut vol. Donc, des plongeons au centre-ville sur la place Bourget.
1: C'est très, très spectaculaire. J'y étais, moi, pour la première mercredi soir. Les 50 ans du musée, on en parlait, on était sur place, d'ailleurs, nous, hier après-midi. C'est gros, quand même, 50 ans.
2: Ben, c'est pas rien. Donc, je suis bien contente qu'on le souligne en grand en fin de semaine, en fait. Là. Donc, pour le week-end, en fait, les expositions sont gratuites. Donc, on peut aller visiter le musée, on peut en profiter du 18 juin au 21 juin. En fait, là, pour tout le week-end, on peut aller visiter les expositions gratuitement. Samedi, il y a un pique-nique sur la terrasse, il y a des ateliers créatifs qu'on peut offrir nos vœux au Musée d'art de Joliette.
1: C'est long, mais le fun.
2: Exactement. Puis il y aurait également le vernissage de la programmation estivale. Puis il y a également un spectacle de angine de poitrine au parc Louis Kerbs à 19h samedi.
1: On peut donc passer un petit moment sur la terrasse juste avant le spectacle et aller voir le spectacle par la suite.
2: Exactement, c'est ça. Puis en collaboration aussi avec le Festival Ouest Capitaine du 21 juin, il y aura aussi des présentations dimanche de musique en salle de présentation, dans le fond, dans les salles d'exposition.
1: Oui, c'est génial, vraiment, je le disais, on en parlait, je vous le disais hier, là, abondamment. On a un très, très beau musée et puis là, c'est gratuit, c'est le temps d'aller le visiter.
2: Oui, c'est le plus gros musée en envergure à l'extérieur des grands centres au Québec, quand même, qu'on a ça à Joliette. C'est vraiment le fun.
1: Fier, évidemment, on vient partout pour le visiter. Nous autres, là à côté, on est vraiment collés, particulièrement les gens de Joliette. Mais les gens, d'ailleurs, ça vaut la peine aussi de venir faire un petit tour.
2: Exact.
1: Très, très bon resto autour aussi. On va parler aussi de météo. Juste vous dire que, c'est ça,
2: c'est incertain.
1: De ce temps-ci, il manque pas de pluie, mettons. Il y a quand même de belles choses à faire à l'intérieur.
2: Oui, exactement. On vient de parler du musée. Il y a d'autres musées également dans la région, la Maison Louis-Cyr, par exemple, à Saint-Jean-de-Mata. Il y a aussi pour les enfants, les familles, là, parce que là, la fin des classes arrive. Là. Il reste quelques journées à l'année. Mais par exemple, dans le coin de Mascouche, on peut aller chez Laser Action, Bloc Action, si on a besoin de dépenser de l'énergie parce qu'on est pris à l'intérieur, malheureusement. Il y a aussi un jeu d'évasion chez Évasion La Naudière à Notre-Dame-de-Lourdes qui peut être intéressant pour les familles. Fait que,
1: vraiment.
2: Exact.
1: Ça, on en a choisi quelques-uns, mais il y en a
2: l'offre
1: est très, très grande. On peut aller sur votre site, j'imagine, puis voir un petit peu ce qui se passe dans
2: exactement, sur le lanaudière.ca. Là, on a une... Puis aussi, surveiller nos médias sociaux, je vous dirais que c'est là-dessus aussi qu'on est très actifs pour, dans le quotidien, ce qu'il y a à faire dans notre belle région.
1: Super. Marie-Lou Mulouin-Robitaille, merci beaucoup. C'est parti, cette saison estivale. On se reparle la semaine prochaine.
2: À la semaine prochaine, merci.
1: Bon week-end.
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1: Ben oui, certainement Diane Lesage, sommelière, et puis Lucie Lemay des enseignes Amtex Signature. Bon matin, mesdames!
2: Bon matin!
1: Comment allez-vous?
3: Hey, ça va bien.
2: Oui, très bien.
1: C'est une chronique 20 aujourd'hui, une chronique de la SAQ, disons. OK?
3: Ben
1: parce
3: oui.
1: que on sort un petit peu du cadre habituel parce que c'est la fête nationale.
3: Exactement. J'avais envie de mettre un peu les bouteilles de vin de côté pour faire découvrir des nouveautés québécoises parfaites pour célébrer l'été.
1: Écoutez ce qu'on a, je veux dire ça, je suis tellement content.
3: Vas-y, je t'écoute.
1: Un thé glacé au whisky. Et puis un rum sour, c'est ça, du
3: voilà.
1: Québec.
3: Voilà, exactement.
1: Wow.
3: Ces produits-là, ces prêts-à-boire-là qu'on retrouve de plus en plus à la SAQ, on va se le dire, que ce soit entre les barbecues, les spectacles, les rassemblements entre amis, ça a vraiment sa place dans nos glacières. C'est rafraîchissant,
1: ouais.
3: Tout est prêt, on n'a qu'à ouvrir la canette, mm-hmm. puis servir. Donc, j'avais envie de vous présenter deux nouveautés de cette année.
1: On commence avec le thé glacé.
3: Le thé glacé, Madison Park, thé glacé au whisky. Donc, tout nouveau, fraîchement arrivé sur nos tablettes. C'est une recette qui revisite avec finesse un classique des journées chaudes. On retrouve toute la fraîcheur du thé glacé citronné, relevé avec les notes chaleureuses du whisky.
1: Oui.
3: Mais honnêtement,
1: hey,
3: on
1: se
3: sent
1: bien.
3: Pas le whisky
1: non.
3: du
1: Non,
3: tout.
1: C'est ça.
3: Donc, ça peut être dangereux.
1: Oui.
3: C'est rafraîchissant, c'est équilibré, particulièrement facile à apprécier. Fait intéressant, il n'est pas pétillant. Donc, pour les gens qui n'aiment pas les prêts-à-boire pétillants,
1: ouais,
3: celui-là,
1: ouais,
3: c'est à retenir.
1: Ouais.
3: C'est le genre de prêts-à-boire qu'on ouvre sur la terrasse en fin d'après-midi ou qu'on apporte encore une fois sur le bord du feu de camp. Ça va plaire beaucoup, autant aux dames qu'aux hommes. Donc, je trouve que c'en
1: ouais,
3: est un
1: ouais.
3: qui est assez versatile.
2: C'est très bon. Bien,
1: souvent, les prêts-à-boire, c'est plus du côté des femmes. Mais
3: souvent,
1: celui-là, avec la petite touche de whisky, on va aller chercher, monsieur, je pense.
3: Voilà.
1: Oui.
3: On a deux messieurs en studio ce matin, puis je pense que ça passe le test.
1: Oui, hein? Ah, c'est très bon. Ah,
2: c'est pas trop sucré, hein?
3: Non,
1: c'est ça. Ça se boit comme un thé glacé.
3: Vous pouvez rajouter quelques glaçons, puis ça va paraître encore moins sucré. C'est vraiment bien fait. Un beau produit. Chapeau à la distillerie Madison Park.
1: On le sert bien froid, j'imagine,
3: oui,
1: c'est ça?
3: Tout à
1: oui,
3: fait.
1: Écoute, c'est très, très... Ça savoure ouais. comme un thé glacé
3: Exactement.
1: Régulier. Puis un petit feeling qui vient avec,
3: ouais.
1: la petite touche de whisky. Vas-y, avec le nom et le code et le prix.
3: C'est le Madison Park thé glacé whisky, un produit du Québec fait ici chez nous. Le 155-87-019 et ça se vend en canette
1: okay.
3: unique à 4,45 donc sous la barre du 5$, c'est
1: ouais.
3: Une belle grosse canette
1: ah,
3: qui
1: oui.
3: va vous donner beaucoup de plaisir.
1: Vous allez faire jaser si vous amenez ça
3: certainement.
1: Au chalet en 20 oui. semaines. OK, maintenant, notre rum sour.
3: Oui, là, on s'en va vous faire découvrir quelque chose pour ceux qui aiment les saveurs un peu plus audacieuses. J'ai aussi découvert le rum sour Explorant Tom de la distillerie Arsenal, qui se situe à Québec. Ici, là, attention, on est sur le citron, la vanille, le cacao, tout ça dans le même verre. C'est une combinaison
1: bon,
3: un petit peu qui défie un peu les attentes, mais ça fonctionne à merveille. Le citron apporte la fraîcheur et la vivacité.
1: Ah oui. ah.
3: On a la vanille puis le cacao qui ajoute une touche gourmande. C'est vraiment irrésistible.
2: C'est impressionné.
3: C'est inspiré, en fait, du célèbre cocktail Rum Sour, un prêt-à-boire qui va vous proposer une expérience originale, franchement, qui sort de l'ordinaire. C'est bon, c'est rafraîchissant.
1: Ouais.
3: Celui-là aussi, il est bien dosé au niveau
1: Effectivement.
3: Sucre.
1: Puis bien dosé aussi, ça goûte pas trop le rhum. Il y a une touche de rhum, mais ça se boit de sauce, ça peut être.
3: ça peut être dangereux, hein?
2: Vive la Saint-Jean.
3: Ce que j'aime particulièrement de ces deux produits, c'est vraiment que ça illustre la créativité de nos producteurs d'ici.
1: Oui.
3: D'un côté, on a une recette familière qui est rafraîchissante, puis de l'autre côté, on a une création vraiment audacieuse qui surprend, mais agréablement.
1: Oui.
3: Deux styles complètement différents, mais avec un seul objectif, nous faire profiter pleinement de l'été. On n'a pas le soleil, mais on va s'en créer un dans ouais. nos verres, puis on va passer un beau moment à la Saint-Jean, autour du barbecue, à un spectacle,
1: autour
3: un rassemblement.
1: Feu,
3: ben voilà,
1: ouais.
3: c'est comme juste parfait.
1: Bravo aux créateurs pour leur audace. Hein.
3: Tellement.
1: Vraiment.
3: Tellement.
1: Ouais, c'est de l'essai erreur, j'imagine, pour en arriver
3: mais
1: avec une
3: ayez
1: planète,
3: pas peur, là.
1: Ouais.
3: Tout est très, très bien dosé.
1: Oh,
3: on
1: oui,
3: parle
1: vraiment.
3: De cacao, de vanille, mais non, tout fonctionne.
1: Ça marie très, très bien,
3: c'est tellement
1: effectivement.
3: Bon.
1: Vas-y avec le nom, le code, le prix.
3: C'est la distillerie Arsenal, le rhum Sour Explorantum, le code 155-85-620. Et celui-là vient en 4-packs, donc un beau 4-pack comme ça ici. Et ça vous coûte 15,80 $ pour 4 portions.
1: C'est rare que je finis mes verres parce qu'il me reste encore une heure à faire puis une journée à faire. Mais
3: et là, c'est fait.
1: Merci à vous deux. Lucie, on traque à la santé de qui ce matin?
2: Ah oui, une semaine avec beaucoup d'inaugurations.
1: Oui.
2: À Capri, la patinoire du vieux collège. On s'en va aussi ce matin à Saint-Ignace de Loyola, une belle inauguration à 11h, centre culturel. Et puis, on a fait aussi le musée, hein, tout le lettrage intérieur pour l'ouverture, en fait, l'inauguration aussi du musée pour leur 50e anniversaire.
1: On était là, c'est beau.
3: Une nouvelle beauté pour les 50
1: ouais,
3: ans. C'est bon,
1: vraiment,
3: ça.
1: Allez faire un tour, vraiment.
2: Des semaines très occupées, mais on adore ça.
1: Bonne Saint-Jean,
2: bonne
1: mesdames.
2: Bonne Saint-Jean, oui.
1: Oui. Ah, oh, juste avant de partir, oui, ben
3: juste
1: oui,
3: avant
1: ben
3: de partir,
1: oui.
3: Parce qu'aujourd'hui, c'est une journée vraiment spéciale à la SAQ Sélection Joliette. Après 38 ans d'années de service, ma collègue, ma mentor, mais surtout ma grande amie France, prend sa retraite.
1: Oh. Ah oui?
3: Donc, j'ai eu le privilège de travailler à ses côtés pendant près de 20 ans. France a marqué des générations de clients par sa passion, sa générosité, la qualité de ses conseils. Elle a aussi marqué profondément tous ceux qui ont eu la chance de travailler avec elle, moi la première. Donc, j'ai un petit trémolo parce que ça va être une journée forte en émotions. Si vous passez dans le coin de la succursale aujourd'hui, je vous invite à venir lui dire un petit bonjour.
1: Ben oui.
3: Lui souhaiter une bonne retraite. Je suis certaine que vos bons mots vont lui faire chaud au cœur. Puis là-dessus, ben France, merci pour tout. Tout ce que tu nous as apporté, profite pleinement de ta belle retraite, ta nouvelle liberté. Tu l'as tellement mérité. Je t'aime, mon ami.
1: Je trouve ça le fun de partir à la retraite un 19 juin, comme ça, ça fait un petit peu comme la fin des classes, là, tu tombes vraiment.
3: C'est vraiment comme ça.
2: C'est tellement gentil,
3: Franck. Tellement. Ça va laisser un grand vide.
1: OK, ben, on la salue, et puis effectivement, une bonne retraite.
3: On lève notre verre.
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1: Circulation. Ouais, circulation. On va commencer avec la 40 ce matin, rejoindre Montréal. Pour ce qui est du pont Charles de Gaulle, ben, ça va super bien. D'ailleurs, c'est facile jusqu'à l'échangeur en joue. 640, ça va bien. 25 Sud, ça va bien. Rue Notre-Dame à Repentigny, ça va bien. Le Grand Joliette aussi. Non, non, c'est vraiment un beau petit matin facile, quoique ça tombe, hein, cette pluie. Donc, il y a risque d'aquaplanage. Vous êtes prudents au volant.
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2: Bon vendredi, ici Louis-Philippe Arnoirel. Le premier ministre Mark Carney ne semble pas s'inquiéter de la récente déclaration du président américain Donald Trump, selon laquelle les États-Unis s'en sortiraient mieux sans l'accord de libre-échange nord-américain. M. Carney affirme que ce n'est pas un secret pour personne que M. Trump n'est pas le plus grand partisan des accords de libre-échange. À son avis, cela ne signifie pas pour autant que les deux pays ne peuvent pas progresser sur les questions commerciales. Donald Trump a tenu ses propos devant des journalistes mercredi lors du sommet du G7 en France, à peine deux semaines avant que les négociations commerciales ne s'intensifient. Toujours à l'international, l'armée israélienne a déclaré que ses forces avaient frappé des cibles dans tout le sud du Liban pendant la nuit, tandis que le Hezbollah faisait état de combats intenses dans la région. L'agence de presse officielle libanaise a indiqué qu'au moins 18 personnes avaient été tuées lors de frappes aériennes israéliennes. Ces combats sont survenus alors que les pourparlers prévus en Suisse entre l'Iran et les États-Unis visant à mettre définitivement fin à la guerre en Iran avaient été reportés. L'occupation par Israël du sud du Liban ont constitué un enjeu majeur de ces négociations. Et pour terminer, de retour dans la métropole québécoise, des policiers noirs du SPVM disent craindre des représailles après avoir dénoncé des comportements racistes de certains de leurs collègues, selon une lettre transmise à la direction. Cette situation fait suite à la suspension de deux agents et la réaffectation de 14 autres dans le cadre d'une enquête interne ouverte en mars. Les employés demandent des mesures pour protéger les lanceurs d'alerte et renforcer les mécanismes de signalement jugés insuffisants. Des groupes de défense des droits civiques et des politiciens appellent à une enquête indépendante sur le service de police de la ville de Montréal afin de rétablir la confiance du public. C'est ce qui complète vos actualités Arsenal Média. Passez une bonne journée sur nos ondes.
3: Oui, on parle de sport et on commence avec la Coupe du monde de soccer. Évidemment, cette victoire du Canada hier 6-0 contre le Qatar. 3 buts pour Jonathan David, jeu blanc pour Maxime Crépeau. Mauvaise nouvelle, cependant, on a perdu Ismaël Koné pour le reste du tournoi. S'est fracturé une jambe. Sinon, les autres résultats, la Suisse l'a emporté 4-1 contre la Bosnie. Match nul de 1-1 entre la Tchéquie et l'Afrique du Sud et une victoire du Mexique 1-0 contre la Corée du Sud. À New York hier, c'était le défilé des Knicks de New York. Plus d'1 million de partisans dans les rues de New York. Au hockey, les Bruins de Boston vont retirer le numéro 37 de Patrice Bergeron. Et au tennis, tournoi de Hall, à 9h30 ce matin, Félix Auger-Aliassime qui joue son match quart de finale. Peut-être vous dire également qu'au baseball, les Blue Jays ont gagné hier contre les Red Sox. Une victoire de 4-3. On balaie cette série de 3 matchs et on amorce une nouvelle série de 3 matchs contre les Cubs de Chicago. Ça commence cet après-midi du côté de Chicago. Côté météo, des averses pour aujourd'hui. Un risque d'orage également cet après-midi. 19 le maximum attendu. Ce soir, cette nuit, des averses encore. Il y a un risque d'orage en début de soirée, minimum 15. Demain, des nuages, 60% de risque d'averses. Il y a un risque d'orage aussi en après-midi, maximum à 20. Et dimanche, des nuages, 60% de risque d'averse, maximum 22. Actuellement, sur le Grand Joliette, on a 18 degrés. Le soleil, bien caché, s'est levé ce matin à 5h02, se couche ce soir à 20h48 minutes.

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2: Ouais, certainement Paul Brisset de l'Alchimiste en studio. Salut Paul.
3: Salut Sylvain.
2: Comment tu vas?
3: Ça va super bien,
2: content
3: merci.
2: Content de te retrouver.
3: Oui.
2: Bien des affaires à discuter.
3: Oui, ça passe des choses.
2: Et on commence ce jour en savourant une bonne bière de l'Alchimiste.
3: Ben oui, écoute, Sylvain, en écoutant ta chronique précédente, que tu avais un peu trop bu de rhum punch.
2: J'avais fini mes verres,
3: oui. Oui, c'est ça. J'ai choisi d'apporter une bière sans alcool.
2: Génial.
3: En fait, notre sœur aux framboises, parce que justement aussi, on parle un peu de que c'est triste qu'il y a de la pluie, puis tu sais, il annonce de la pluie, mais on n'est pas trop sûr. Il y a moins de soleil, je dirais. Alors, la sœur aux framboises de notre gamme sans alcool, parce que aussi, hier, je regardais nos statistiques de vente, et puis notre gamme sans alcool est en augmentation de 75% d'année après versus l'an passé. Alors, il y a vraiment un engouement pour cette série de produits-là et pour la qualité de nos produits. Tu sais que j'en suis fier qu'on fabrique ces produits-là directement à notre usine de Joliette. Et la sœur aux framboises, ben, c'est rafraîchissant, ça
2: c'est
3: goûte l'été.
2: C'est estival,
3: puis on peut en boire ben, autant qu'on veut. Alors, ben, je pensais que c'était à propos que je te l'apporte ce matin.
2: Vraiment. D'ailleurs, on était hier, un petit peu après le lancement au musée d'art de Joliette. On s'est retrouvés au bâton rouge, l'équipe du Haut 103.5. Et puis, vois-tu, on avait de la bière de l'alchimiste à table, et Ghislain a opté pour la blonde sans alcool. Il a fait un gros show. Et puis, ça, tu relaxes quand même.
3: C'est
2: mais
3: ça.
2: Tu sais que ça, c'était fatigué un petit peu. Puis, il a opté pour...
3: Excellent choix.
2: Moi, il y avait un petit peu d'alcool, mais elle était très... Les deux bons choix. Deux
3: oui,
2: bons choix.
3: Excellent.
2: Écoute, mon cher, on va parler de ce qui s'est passé du côté de la Chambre de commerce du Grand Joliette. Bien des événements au courant des derniers jours, notamment l'AGA.
3: Oui.
2: Vous avez été reconduit comme... président.
3: Ouais, ben écoute, j'ai été comme administrateur en premier, c'est mon troisième mandat de 2 ans que j'ai été élu, I guess. Et puis je vais retourner comme président pour la 4e année. Quand j'étais absent cet hiver, le conseil d'administration, il y avait une réglementation un peu qui avait été mise qu'on n'avait pas le président n'avait pas le droit de faire plus que 3 ans, alors qu'il est un peu inutile, alors qu'un président ben doit être élu par les administrateurs. Mm-hmm, les membres élisent les administrateurs et les administrateurs élisent le comité exécutif. Alors puis j'ai accepté de continuer avec plaisir parce que je pense qu'on a atteint nos objectifs des 3 dernières années. Moi on avait une planification stratégique, plusieurs choses qu'on a accomplies, la vente de la bâtisse. Encore une fois, la mise en place de comités. Je pense qu'on est vraiment une belle place. Et puis, on est en changement aussi au niveau de la Chambre. On fait plus l'accueil et la promotion touristique, malgré qu'on va la faire pour nos membres. Puis, je veux vraiment qu'on travaille encore plus pour nos membres. Puis, on va refaire une planète stratégique à l'automne. Plusieurs choses qui s'en viennent. Fait que je me disais, j'ai encore du gaz à donner. Et puis, j'ai bien hâte de déjà entamer la prochaine saison.
2: Ça tient à cœur. Hein?
3: Oui, vraiment.
2: Vraiment. Ouais.
3: Je pense que, tu sais, j'ai reçu une belle distinction aussi la semaine d'avant. C'est ça, mais tu sais, j'aime beaucoup ça, puis tu sais, on dirait que je suis de plus en plus à l'aise naturellement dans ce rôle-là, puis tu sais, de supporter nos membres et puis de les aider puis de les écouter, puis tu sais, je pense que c'est vraiment tu sais ce que la Chambre de commerce veut faire, puis on veut encore plus grandir mais bien servir nos membres. Et tu sais, on a des nouveaux membres, il y a des anciens membres que je veux qu'on ramène, parce que ben oui, on le dit souvent, la force du réseau, etc., mais ça fait vraiment une différence. Puis je trouve qu'on est à une belle place malgré les temps difficiles, on dit souvent le vent un peu d'en face, mais je pense que ça, en étant ensemble, on peut avancer et faire de belles choses.
2: Parle-moi de ce qui s'est... juste un petit peu avant, il y avait eu ce congrès de la Fédération des chambres de commerce du Québec. Et oui, deux belles surprises. C'est pas au courant, je pense. Vous avez été... on vous a rendu hommage. Il a gagné un prix.
3: Ouais.
2: Toi et Valérie Trudel.
3: Oui, exactement. Oui, Valérie pour l'employé de l'année. Alors, je l'ai félicité plein de fois. Je ne savais pas te dire qu'on est unis pour la vie maintenant, elle et moi. Et oui, c'est une belle distinction. C'est un prix pour le bénévolat, en fait, qui est pour les administrateurs ou les présidents de chambres de commerce. Et puis, ben oui, tu t'attends pas à gagner ça, mais malgré qu'on était finaliste. Et puis, ben c'est vraiment une belle marque, là. Tu sais, je veux dire, on fait ça pas pour avoir des prix, on fait ça parce qu'on est passionné puis on aime ça redonner. Mais de recevoir ça, puis tu sais, c'est surtout de l'appui de l'équipe, tu sais, de l'équipe ici de la Chambre qui a posé ma candidature. Savoir, encore une fois, qu'on a cette belle relation-là, puis qu'on apprécie le travail. Alors, je remercie Jade, c'est sûr, bien sûr, et toute l'équipe de la Chambre pour ce support. Et pour, je pense qu'on fait vraiment une belle équipe entre l'équipe de la permanence et le conseil d'administration. Alors, c'est pour ça que je te dis que je reviens et je suis excité pour la suite des
2: Fier de toi, mon chum.
3: Merci. Vraiment.
2: Hey, je veux qu'on parle de Dominique Ducharme, à qui on a parlé juste avant la finale. Ce gars-là m'épate comme c'est pas possible. On le dit souvent, à chaque fois qu'il gagne un trophée, quelque chose, il le ramène toujours ici. À Joliette, avec les gens de Notre-Dame-des-Prairies, puis tout ça. Là, il y a un événement qui s'appelle Derrière le banc. C'est en fin de semaine. C'est aujourd'hui et demain, avec Joël Bouchard, Éric Raymond, Bob Hartley, Benoît Groulx et Dominique Ducharme. Et on s'était dit, il y avait déjà un remplaçant au cas où Dominique serait retenu avec les Golden Knights de Vegas. Ils ont subi l'élimination dimanche. Il aurait pu se faire remplacer, tout le monde aurait compris. Il est atterri à Québec, au Québec hier. Sera donc à Joliette aujourd'hui, demain, reprend l'avion dimanche ou lundi, retourne à Vegas. C'est un gars qui est c'est un gars de parole, c'est un gars qui remplit ses quand il dit je vais être là, il est là.
3: Ah, puis tu l'as dit, je pense qu'il a vraiment à cœur sa région. Ouais, c'est vraiment un fier représentant de notre belle région. Puis, tu sais, pour y avoir parlé dans les dernières semaines, c'était sûr qu'il n'allait pas le manquer d'événements. Alors, c'est vraiment tout à son honneur. Puis, tu sais, en même temps, tu le dis, il faut qu'il retourne parce que, tu sais, il y a eu la nomination du nouvel entraîneur-chef. On était plus ou moins surpris, je pense. Là, je pense que c'était dans les cartons que le jeune entraîneur du club école allait être nommé. Mais là, après ça, ben, tu sais, quand t'as un nouveau patron, ben, tu sais pas ce qui va se passer.
2: Plus qu'il arrive en fin de contrat, là. Fin d'été, son contrat est terminé. Ben, c'est ça. Quand il y a un nouveau coach, souvent, le coach veut amener son monde ou encore décide d'y aller, de garder le personnel en place. C'est la décision du nouveau coach.
3: Exactement. Mais alors, on connaît pas la relation, là. J'ai pas parlé à Dominique non plus. Puis, ben, il y avait des rumeurs qui ont circulé cette semaine, là, comme quoi il y avait des discussions avec le Dynamo de Moscou.
2: Hein. Oui.
3: Et, il y a le poste qui est ouvert à Laval. Et il y a un poste, le poste du club école, naturellement, qui est à Vegas. Alors, à voir, tu sais, c'est quoi ce que Dominique veut faire. On le sait que Dominique, c'est un entraîneur-chef de cœur dans cœur.
2: Ouais.
3: Tu sais, c'est drôle parce que cette semaine, je réfléchissais à ça puis je me disais, ben là, c'est sûr qu'avec la façon que John Tortorella a parlé de Dominique Ducharme comme quoi c'était un tacticien au niveau du jeu de puissance, ben c'est sûr que Dominique, il y a un emploi d'assistant dans la Ligue nationale à quelque part. Uh-huh. Ça, c'est sûr, pour longtemps. Par contre, il veut être entraîneur-chef. Ouais. Moi, tu me demandes, c'est quoi le chemin qui est le... Ben, est-ce qu'il n'y a pas un chemin? Mais je pense que pour lui, de retourner en chef, je pense à Vegas. Moi, je pense que ça serait le meilleur chemin pour lui.
2: Assistant à Vegas.
3: Avec Anderson, le club école. Le club école, de retourner en chef, d'aller en chef. Parce que c'est déjà d'aller retourner en Ligue américaine, tu retournes en autobus, les voyages.
2: Il est prêt à le faire. Je suis prêt à le faire.
3: C'est ça que je dis. Alors, mais le chemin, il faut qu'il retourne en chef parce qu'il est d'assistant ou d'aller même, d'aller en Russie. T'sais, moi, je trouve que c'est... dernièrement, on a des entraîneurs québécois qui sont allés là, mais ils sont pas revenus chef dans la Ligue nationale. Alors, moi, je pense que le chemin passe beaucoup plus par la Ligue américaine, si c'est ça qu'il désire, de retourner en chef dans la Ligue américaine.
2: Ben, on va lui en parler. Il sera assurément à Joliette cet été, au tournoi de golf, notamment, puis tout ça. Donc, on pourra, et sur nos ondes aussi, on va le recevoir durant l'été. Parlons de la finale de la Coupe Stanley en terminant. Ça a été remporté par les Hurricanes de la Caroline. Et tout de suite après l'échec du Canadien, dont moi, on trouvait que le Canadien s'était fait sortir assez rapidement par les Hurricanes, tout ça. La façon dont ils ont vaincu Vegas et leur parcours éliminatoire au grand complet, tu te dis, OK, le Canadien s'est fait battre par une très bonne équipe.
3: Ben, tout à fait. Puis, tu sais, je pense que c'est une équipe qui avait pas de super vedette, là. On s'entend que, c'est pendant que j'avais vu ça que le Conn Smythe était donné à, le plus vieux joueur, mais un joueur qui a vraiment plus performé dans la finale que dans les séries au complet.
2: C'est vrai.
3: Alors, on voit que c'était une cohésion d'équipe, puis c'était vraiment une équipe avec un système de jeu que tous les joueurs ont adhéré et que tout le monde a bien exécuté. Et je pense, ils ont juste eu 3 défaites dans le parcours éliminatoire, mais fait qu'ils ont eu un parcours qui se sont pas fatigués. C'est comme s'ils étaient toujours en forme, en santé,
2: en
3: contrôle, et ils exécutaient. Alors, t'as tout à fait raison, le Canadien s'est fait battre par une solide machine de hockey. Mais moi, je trouve, moi, ce que j'aime quand je regarde les comparaisons, je me dis, on a un entraîneur qui est très similaire.
2: Effectivement.
3: L'entraîneur des Hurricanes. Alors, je pense que c'est ça que les joueurs ont acheté et achètent. Alors, les joueurs modernes. Alors, je pense que c'est un beau parcours des Hurricanes. C'est une belle victoire. Malheureusement, Dominique n'a pas remporté la coupe, mais je pense que c'était très, très, très mérité par les Hurricanes. Surtout après des années, des... Moi, ce que j'aime de ça, c'est parce que tu le sais, là, moi, je suis dans un modèle plus moyen-long terme.
2: Ouais,
3: puis
2: ouais.
3: On aime ça congédier les entraîneurs, les directeurs généraux après 3, 4, 5 ans, alors que ça prend bien plus de temps. Puis les Hurricanes l'ont montré. Ouais, ça a été 7, 8 ans de travail. Ils ont été acharnés, puis finalement, ils ont remporté la coupe. Fait que moi, je trouve que peut-être un bel exemple au lieu de toujours changer d'entraîneur après un an ou deux.
2: Effectivement. Rappelle-nous la bière qu'on a savourée, mon. Juste avant, parle-moi du festival chimiste qui s'en vient. 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
2: On va être là assurément, mon cher.
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4: Oh ouais, Josée Girard, salut!
5: Ben bon matin Sylvain, ça va bien?
4: Ah, ça va super bien.
5: Écoute, tu connais ma gourmandise, fait que je commence à faire un petit clin d'œil à Homer Boîte à Bain parce que yo aujourd'hui à Joliette, un beau bonjour à Myriam et Terry. Promis, je vais passer vous voir, mais je vous embrasse et je vous souhaite une belle ouverture.
4: Ça, c'est du beigne, hein?
5: Ah, c'est
4: vraiment
5: bon,
4: à
5: là.
4: Découvrir, vraiment.
5: Oh, oui, moi, c'est mon glacé.
4: C'est plaisant d'avoir une succursale ici à Joliette.
5: Ah oui, moi, c'est mon glacé au chocolat, crème Boston.
4: Okay. Okay.
5: Et la semaine passée, j'ai aussi commencé à vous présenter les trésors gourmands de mon beau et parfait Saint-Donat.
4: Ben oui.
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5: 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Je vous en donne d'autres la semaine prochaine.
4: C'est fun de faire des petites découvertes
5: oui,
4: comme ça durant l'été. Hein.
5: Exactement. Ouais. Fait qu'il faut prendre le temps aussi d'en découvrir et d'y aller. Et voilà que c'est l'été. Oui, je le sais, t'as annoncé la pluie, mais moi, je pense qu'il va faire soleil. Et l'été, ça rime avec fête nationale.
4: Oui, effectivement.
5: Et cette année, c'est les 75 ans de M. Guy Lafleur qui sont mis de l'avant avec différentes

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2: Hein? Exactement, ouais, ouais, c'est ouais. Pour ça que j'ai pensé à toi aujourd'hui. Tu vois, j'en ai déterré, puis je vais en avoir un autre tantôt, tu vas voir. Le 23 juin, c'est du côté de Sainte-Julienne, il y aura l'inauguration du parc de planches à roulettes. Il nous invite aussi à se vêtir de notre plus beau chandail d'hockey. Et dès 17h, il y aura l'action au parc 80 avec mur d'escalade, maquillage, animation ambulante, mascotte, disco patriotique du maire Jean-Pierre Charon et un spectacle de lumière au laser. Et à 20h30, sur la scène principale, la figure marquante québécoise, Paul Piché.
1: Hey, moi je pense fête nationale, je pense Paul Piché.

0: quelque chose d'avoir Paul Piché chez nous pour la fête nationale quand même. Hein?
1: Tout à fait. Alors, tu penses que je suis énervé?
0: Je pense que oui.
1: Oui, et oui, tout à fait. Alors, puis ça, c'est une de mes chansons préférées.
0: Tu vas être là le 23, toi.
1: Le 23 juin, venez me dire bonjour. Je couvre, donc je vais avoir des photos, vidéos et oui. Puis peut-être une petite photo avec Paul Piché, on ne sait pas.
0: Tu sais? Je le souhaite.
1: Merci. Et à Terrebonne, on commence à danser à 18h avec un DJ, suivi du premier spectacle avec Rock Voisine.
0: Oui.
1: L'entraque Feu d'artifice et le deuxième spectacle avec Jay Scott.
0: Ouais.
1: Fait que tu me disais que t'allais peut-être...
0: Toi, tu vas être du côté
1: de Terrebonne.
0: Ouais, effectivement.
1: Fait que... Et pour avoir toutes les programmations, fêtenationale.québec. Merci à la SNQ, notre Mathieu Lépine et son équipe pour leur travail exemplaire. Et là, il y a quand même bonnes vacances à tous les étudiants.
0: Oui.
1: Bonne fête des pères, Sylvain.
0: C'est vrai, c'est dimanche.
1: Ah, c'est, oui, et à tous les pères qui nous écoutent également. Bonne fête nationale, je vous aime gros. Et on se laisse avec un classique de M. Gilles Vigneault qui va avoir 98 ans à l'automne.

0: nous, 23-24, on fête notre fierté d'être Québécois. Il y a, tu le disais, un paquet d'organisations qui travaillent depuis des semaines, des mois pour nous offrir de très, très belles célébrations. Promenez-vous le 23 et le 24.
1: Exactement. Amusez-vous, bonne fête.
0: Ça marche, bonne Saint-Jean.
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10: Oui, avec Jessica Potsu. Jessica, un autre départ du côté de la CAQ.
11: Tout à fait. Donc, les départs s'accumulent à la Coalition Avenir Québec alors que les élections approchent à grands pas. Après le ministre Jean Boulet, c'est au tour de son collègue à la culture, Mathieu Lacombe, de quitter la politique à la fin de son mandat. Le principal intéressé a fait savoir son intention hier matin à Gatineau. Il a évoqué des raisons familiales pour justifier sa décision. Ancien journaliste Mathieu Lacombe est député de la circonscription de Papineau en Outaouais depuis 2018. Il a été ministre de la Famille pendant le premier mandat de la CAQ avant de passer à la culture en 2022. Chez nous, un couple de Lanaudière déjà impliqué dans une importante enquête de cybercriminalité est de nouveau accusé d'activités frauduleuses. Selon le Journal de Montréal, Dylan Albert et Erika Drouin auraient été arrêtés mercredi, puis libérés sous promesse de comparaître. Ils sont soupçonnés d'avoir administré un site de revente de fausses identités et d'accès à des programmes de privilèges. Des perquisitions ont mené à la saisie de matériel informatique. Bonne nouvelle, la 35e édition du tournoi de golf du Centre d'action bénévole Émile Gamelin a permis d'amasser une somme de 38 000 $. Cet argent servira notamment à la création du fonds Évelyne Rousseau. Ce dernier servira à soutenir les bénéficiaires de l'organisme qui doit se déplacer pour recevoir des traitements de chimiothérapie, de radiothérapie ou d'immunothérapie. Pour terminer, la ville de Mascouche a lancé un nouveau programme d'aide financière. Ce dernier a pour but de soutenir les citoyens à protéger leur résidence des inondations causées par les pluies abondantes. Tel qu'annoncé dans le plan de résilience climatique, ce programme a une enveloppe annuelle de 100 000 $. L'aide sera accordée selon le principe « premier arrivé, premier servi ». Elle sert à couvrir des frais liés à l'évaluation ou l'inspection préventive aux pompes de puiseurs, aux clapets anti-retour et aux batteries ou pompes de relève. Voilà, ça complète. Pour plus de nouvelles, consultez monjoliette.com.
10: OK, au sport, on commence avec la Coupe du monde de soccer. Une victoire du Canada hier 6-0 contre le Qatar. 3 buts pour Jonathan David, jeu blanc pour Maxime Crépeau. Première victoire du Canada dans l'histoire à la Coupe du monde de soccer. Mauvaise nouvelle, cependant, on a perdu Ismaël Koné pour le reste du tournoi. S'est fracturé une jambe. Il y avait du baseball également hier. Les Blue Jays, qui l'ont emporté 4-3 contre les Red Sox de Boston, ont balayé la série de 3 matchs. Trey Yesavage a donné 3 points et 4 coups sûrs en 7 manches et 1 tiers. Il a tiré 6 frappeurs sur des brises. Les Jays commencent une nouvelle série de 3 matchs contre les Cubs à Chicago. Premier match cet après-midi. Et sur la scène régionale, vous dire qu'il y a 4 matchs pour le Royal de Repentigny en fin de semaine. 2 à Charlebourg demain et 2 à Québec dimanche. Et en terminant, oui, rapidement, les Bruins de Boston qui vont retirer le numéro 37 de Patrice Bergeron. Et au tennis, tournoi de Hell, on surveille à 9h30 ce matin, Félix Auger-Aliassime en quart de finale.
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10: Côté circulation, dernier coup d'œil, vous dire que ça va super bien, c'est facile, c'est un beau petit matin, 40, 25, 6:40, ça va très très bien. Le seul endroit où ça congestionne, 131 Sud, du côté de Notre-Dame-de-Lourdes, à l'approche du rang Sainte-Rose. Il y a pas mal de monde, encore une fois, ce matin.
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1: Certainement la dernière des babineries avec Pascal Babin. Salut Pascal.
2: Allô.
1: Comment tu vas?
2: Ah, je vais très bien. Quelle belle semaine.
1: Oui, fait beau, hein?
2: Oui, oui. J'ai enregistré les balados de la Chambre de commerce du Grand Joliette, la 4e saison. Quand le courant passe, ça s'appelle comme ça. Allez voir les 3 premières, il faut aller les écouter.
1: OK.
2: On a enregistré ça cette semaine dans les studios de balado de chez Habitation Bordelais.
1: Ouais.
2: Très intéressant.
1: Ça va être disponible quand?
2: C'est disponible bientôt quand même.
1: Okay.
2: Les filles de la chambre m'ont dit on sort ça quand même rapidement, donc au début de l'été.
1: OK, super. Ouais, hey, oui, je le disais, c'est la dernière des babineries.
2: Oui.
1: Et d'un spécial gags qui n'ont jamais été diffusés dans
2: C'est comme les off babineries dans le fond. C'est une liste de gags que vous n'aurez jamais entendu dans les babineries. Ce sont des bons gags pour la plupart, mais qui n'ont pas réussi à faire le gros club.
1: Okay.
2: Tu comprends?
1: Ce
2: sont un peu des gags Joshua Roy.
1: OK.
2: Fait que des gags qui auraient pu faire le club ailleurs.
1: Ouais, ouais, ouais.
2: Mettons entre deux cartes pleines d'une autre station, mais là, ils n'ont pas fait le club ici. OK? Donc, avertissement. Arsenal Média et Piscine et Spa Sainte-Julienne n'ont absolument rien à voir avec les propos que vous allez entendre.
1: Okay.
2: Les blagues qui suivent ne font pas partie des babineries officiellement. Ce sont plutôt des gags qui ont été jugés trop douteux, voyons, un peu trop étranges pour se retrouver dans la chronique standard. Toute ressemblance avec des personnes, des événements ou un bon jugement est purement accidentel. Aucune mise en demeure ne sera acceptée, analysée ou même lue. Nous préférons vous en avertir. Bonne chronique.
1: C'est super, on est prêts.
2: Je sais pas s'il y a une vie après la mort, mais une chose est sûre, c'est que je veux pas finir en pont comme Jacques Cartier.
1: OK.
2: En parlant de Jacques Cartier, moi, là, les feux d'artifice l'été sur le pont, je suis bien d'accord. Sauf quand il mouille, il devrait faire ça dans le tunnel Louis-Hippolyte Lafontaine.
1: Bonne idée.
2: Savais-tu, Sylvain, qu'au zoo de Granby, le zoo de Granby compte 48 gardiens, alors que le Canadien de Montréal n'en compte que 3? Un démarreur à distance, c'est sécuritaire. Parce que dans la société qu'on vit présentement, il y a des chances qu'il y ait une bombe en dessous de ton char. Fait que si tu pars ton char d'ailleurs, dans le pire des pires, tu reçois une porte.
1: Ben c'est ça.
2: Sais-tu pourquoi qu'ils ont cloué Jésus sa croix?
1: Je sais pas.
2: Pour qu'il tienne. Oh. Au tennis féminin, cette semaine, Victoria Mboko et Serena Williams ont fait équipe ensemble.
1: C'est vrai.
2: Serena Williams est encore en forme pour son âge, pareil. Hein?
1: C'est vrai aussi. Oh! Ouais.
2: Ah, au début, je pensais que c'était Mike Tyson avec une tresse.
1: Quoi, t'as dit quoi?
2: Mike Tyson avec une tresse.
1: Okay.
2: On dirait que pour me faire plaisir et pour avoir un peu plus confiance en elle aussi, ma blonde s'est fait rajouter des seins.
1: Ah oui?
2: Oui, à Sarah en a 5. confiance en elle, là, maintenant. Ma blonde est drôle. Elle me dit cette semaine, ah, Ricardo, je l'aime. Je mangerai tout ce qu'il fait. J'ai dit, tu sais qu'il fait caca aussi.
1: Ah.
2: Et en terminant, qu'est-ce qui est blanc, qui a deux ailes et qui suce le sang? Blanc, deux ailes et qui suce le sang.
1: Je sais pas.
2: Always.
1: Ah. À juste te dire, faudrait que tu te fasses poser 3 mains de plus, c'est ça?
2: Si j'ai bien suivi.
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10: Ouais, là, c'est vrai, c'est le dernier segment de la saison des babineries avec Pascal Babin avant les vacances cet été. Et t'as décidé de m'offrir... Tu revisites ta meilleure chronique en 2 ans,
11: c'est ça? En 2 ans, c'est la chronique que je me suis fait le plus parler.
10: OK.
11: Ouais.
10: OK.
11: Je l'ai fait le 24 janvier
10: 2025.
11: OK. Tu te souviens pas c'est quoi?
10: Non.
11: Celle qui t'a fait le plus rire, j'imagine?
10: Écoute, tu me disais, avant d'aller en onde, laquelle est ta préférée en 2 ans? C'est comme mes enfants, je les aime toutes égales.
11: C'est le bien cuit de Sylvain Morin que j'ai revisité.
10: Sauf celle-là.
11: Alors voilà une portion ton bien cuit 2.0. Okay. Te rendre hommage, c'est facile parce que tout le monde te connaît dans la Lanaudière. Combien de fois j'entends « Maudit qu'il est bon Stéphane le matin ». Je veux prendre un moment pour te rendre hommage, toi l'homme qui dit à 10h30 à tous les matins « Bon, ben ma journée est faite
10: ouais. ».
11: La Radio Québec se porte bien. Hein? Il y a des Martin Cloutier, des Patrick Lagacé, des Isabelle Maréchal. Et pour mettre tout ce beau monde-là en valeur, ça prend des Sylvain Morin. T'es une personne authentique, généreuse et attentionnée. On cherche le mensonge et on vote, s'il vous plaît.
10: OK, il est juste un. Correct.
11: Malgré tout, t'as réussi. Juste en te regardant, on voit bien que tu passes beaucoup plus de temps sur la préparation de ton show que sur ta tenue vestimentaire. Parlons-en de ta tenue vestimentaire. Sylvain Morin, l'homme qui nous prouve que pour travailler à radio, pas de besoin de s'habiller comme si t'allais animer le gala de la disque. ni même comme si t'allais à l'épicerie, mais plutôt comme si t'allais peinturer ton sous-sol pour donner la première couche de primer. Et ta voix, que dire de ta voix? Un mélange de ténor et de John Deere. Quand tu nous envoies un courriel, dans ta signature électronique, on peut lire que t'es animateur et recherchiste. Ouais. Exactement comme Paul Arcand était. Ah ben non, Paul était juste animateur. Excusez-moi, mon erreur. Mais bravo à toi. Toi dont la vie sociale se termine à 19h à tous les soirs.
10: Tout le temps.
11: Toi qui se réveille à l'heure où les slow commencent dans les bars.
10: Oui, c'est vrai.
11: Toi qui nous prouve qu'avec on peut avoir du charisme et un micro, tout est possible avec du charisme et un micro. Puis ça, on t'en parle souvent, ça, Stéphane.
10: C'est le vin. OK.
11: Merci. Au nom de tous les collaborateurs de ton show, merci de t'habiller un peu croche pour nous faire sentir à l'aise dans ton nouveau studio. Merci. Merci de terminer ton show de la même façon à tous les ans depuis 10 ans. On se revoit demain. Je serai là à compter de 6h. Arrivez quand vous voulez.
10: Quand ça vous tente.
11: Et en terminant, j'aimerais être sincère pour conclure, pour vrai, Sylvain.
10: Oui.
11: Des gars comme toi, il n'y en a pas beaucoup. Pour vrai.
10: OK.
11: Mais j'en connais trop. C'est...
10: Hey, merci. Merci, mon ami, honnêtement, pour cette belle saison, encore une fois.
11: Merci. Là, j'ai fermé mon texte, pour vrai. Ouais. Mais pour vrai, Sylvain, merci à toi. Mes vendredis matins sont toujours bien, bien le fun. J'ai beaucoup de plaisir avec toi. Je pense qu'on t'en parle souvent. T'es attentif, t'as une bonne oreille. C'est le fun de venir travailler avec toi. T'es parfait, man, pour animer ce show-là. Je te souhaite un bel été, mon ami.
10: T'es fin. Et puis, je te relance les compliments. Ça termine bien la semaine, vraiment, avec une petite dose de bonne humeur. Yes. On l'a dit, c'est pas nécessairement juste de l'humour, c'est de l'humeur,
11: ouais,
10: c'est de la bonne humeur.
11: Ouais.
10: Et puis, on rit, puis on a du fun.
11: Sans prétention. Tout ça est sans prétention.
10: Je te souhaite plein de bons matchs de baseball.
11: Merci.
10: Si t'es un fan,
11: merci.
10: Que ton gars joue également.
11: Ouais.
10: Tu le suis partout. On avait un paquet de concours, là. Concours fin des classes avec l'entrejeu, le finaliste Trévi. On a le concours de la fête des pères. Plein d'appels encore. Je vide les boîtes et les boîtes vocales, boîtes de courriel. Je fais les gagnants ce matin, les finalistes, et je vous annonce les gagnants lundi à la même heure, sans faute.
11: Puis on met ça sur Facebook, sur les réseaux sociaux.
10: OK.
11: OK, good. Okay, parfait. On fait ça. Hey, on se pogne au Royal de Repentigny cet été. Je veux qu'on aille.
10: On va avoir un match assurément, mon cher. Ça marche.
11: Yes, sir.
10: On est là lundi entre 6 et 9. Vous arrivez
11: quand
10: ça
11: vous tente.
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2: Vendredi, la dernière de la semaine, la dernière de l'année scolaire pour bien des jeunes. Et pour d'autres, on est à l'aube des vacances, alors ça va bien se passer. Ce début de journée, Stéphanie Gagné qui vous accompagne jusqu'à midi pour le meilleur de la musique partout au Québec, même s'il y a un peu de pluie, je sais. Mais ce matin, buzz autour du Dirty Spaghetti. Quand je vais vous expliquer les prénoms les plus populaires et les plus inusités qui viennent de sortir. Prévente du Grand Theft Auto aussi qui s'installe et la Coupe Stanley qui se fait bardasser et pas mal. Mais sinon, en musique, du New Country avec Alex Warren pour la prochaine heure. Toujours très bon. Semi-sonic à la programmation. Et j'aime beaucoup aussi en nouveauté, Timber City. Mais pour l'instant, un grand One Hit Wonder de 1998 pour The New Radicals. Voici You Get What You Give pour le meilleur de la musique. À haut.

À chaque année, ça revient, la liste des prénoms les plus populaires au Québec. Mais elle vient d'être remise à jour. Ça influence bien des futurs parents. Ça présente les tendances aussi en cours. Le top 5 n'est pas très audacieux pour les derniers mois. Je vous présente ça dans quelques minutes. Mais juste avant, voici Coldplay et le piano à l'honneur avec Clocks à haut. Oh.

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1: C'est une tradition. On partage maintenant le palmarès annuel de Retraite Québec pour les prénoms les plus populaires en 2025. En tête, pour les petites filles, 485 petites Emma qui ont été baptisées ainsi l'an dernier. 618 petits Noah, donc ça fait de ces deux prénoms les prénoms les plus populaires au Québec. Pour les garçons, en deuxième place, on a Léo. Ensuite, Liam, Arthur et Louis. Pour les filles, en deuxième position, ex-aequo, Olivia et Charlotte. Sinon, il y a Alice en troisième position, Florence et Sophia. Et il y a tendance aussi qui se font voir le monde des planètes, Cassiopée, Nova, ça revient, mais le monde du hockey aussi. Ouais, il y a quand même 25 Cole qui sont apparus en 2025 et 5 Lane. Ah, c'est sûr que le Canadien a eu une influence là-dedans, j'en suis certaine. Closing time, Semisonic, ça s'en vient dans quelques minutes à peine pour le meilleur de la musique à eau.

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créoliste. La compagnie créole à eau... c'est pas trop dans les plans, là. C'est pas prévu. Mais un classique de la compagnie créole par Capitaine Révolte. De quelque chose de plus pesant, ça, je dis oui. Voici, ça fait rire les oiseaux. Alors, vous connaissez les paroles par cœur. Tout ça pour vous avec le meilleur...

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1: 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Vos nouvelles, ça s'en vient et Home Wrecker, un peu d'été avec Summer à eau.
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20: Bon avant-midi, ici Jessica Potsou. Un couple de Lanaudière, déjà impliqué dans une importante enquête de cybercriminalité, est de nouveau accusé d'activités frauduleuses. Selon le Journal de Montréal, Dylan Albert et Erika Drouin auraient été arrêtés mercredi. Ils sont soupçonnés d'avoir administré un site de revente de fausses identités et d'accès à des programmes de privilèges. Bonne nouvelle, la 35e édition du tournoi de golf du Centre d'action bénévole Émilie Gamelin a permis d'amasser une somme de 38 000 $. Cet argent servira notamment à la création du fonds Evelyne Rousseau. Ce dernier servira à soutenir les bénéficiaires de l'organisme qui doivent se déplacer pour recevoir des traitements de chimiothérapie, de radiothérapie ou d'immunothérapie. Pour terminer, la ville de Mascouche a lancé un nouveau programme d'aide financière. Ce dernier a pour but de soutenir les citoyens qui souhaitent protéger leur résidence des inondations causées par les pluies abondantes. L'aide sera accordée selon le principe « premier arrivé, premier servi ». Elle servira à couvrir des frais liés à l'évaluation ou l'inspection préventive aux pompes de puiseurs, aux clapets anti-retour et aux batteries ou pompes de relève. Voilà, ça complète. 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

Dans la vie, un spaghette, c'est bien réconfortant. C'est peut-être pas de bouffe prévue, exemple pour ce soir. C'est peut-être pas le petit luxe de la fin de semaine. Mais là, il y a un buzz autour du Dirty Spaghetti qui circule particulièrement sur TikTok. Qu'est-ce que c'est ça? Encore une fois, je vous explique une tendance dans les prochaines minutes. Et juste avant, le meilleur de la musique avec Collective Soul à haut. Oh!

0: là, je la comprends pas. Avec ce buzz autour du Dirty Spaghetti, c'est une recette virale sur TikTok qui a l'air d'une bonne vieille recette de spaghettes un peu plus punchée. Pourquoi c'est aussi populaire? Parce que je vais vous partager la recette complète là, sur le site de O. Parce que oui, ça a l'air bon. Il y a un peu de chorizo, des légumes, c'est varié. Ça a l'air, comme je dirais, audacieux avec un petit swing plus relevé. Mais c'est que pendant le Today Show sur le réseau américain NBC, il y a une nutritionniste qui collabore à l'émission qui a écrit que c'était possible d'obtenir un plat de dirty spaghetti en moins de 30 minutes, plat familial, facile à faire. Puis comme elle est populaire sur les réseaux sociaux, sur TikTok, il y a eu un buzz. Et ceci explique cela, mais j'avoue que ça a l'air vraiment ben bon. C'est une bonne sauce bien, bien dense. Sur le site de O, les compléments d'information pour peut-être la faire en fin de semaine. On ne sait pas, avec la pluie, ça donne le goût. Dracula, Tame in Palace, ça s'en vient avec le meilleur de la musique à O.
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La semaine dernière, les gars de Simple Plan étaient en show à Rivière-du-Loup et là, demain, seront à Portage pour le Rockfest dans l'Indiana. Voici Simple Plan pour le meilleur de la musique. À haut!

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2: Joliette Halte Culturelle qui lance encore une fois cette chasse au trésor Halte pour trouver le trésor, la grosse affaire. Et le premier indice vous est dévoilé aujourd'hui. Il y en a quatre au total, quatre trésors qui vont être cachés au centre-ville de Joliette. Premier indice aujourd'hui, le prochain le 3 juillet, le 7 août et encore le 21 août prochain. Et première chasse, 11h45, il y a les réseaux sociaux de la ville de Joliette et Joliette Halte Culturelle qui vont vous dévoiler l'indice, puis après ça, ce sera à vous de partir à la recherche du trésor. Le premier à le trouver remporte le prix. C'est quand même 2 000 $ en prix culturel à vous offrir au total. 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
19: Bon avant-midi, ici Jessica Potsou. Un couple de Lanaudière, déjà impliqué dans une importante enquête de cybercriminalité, est de nouveau accusé d'activités frauduleuses. Selon le Journal de Montréal, Dylan Albert et Erika Drouin auraient été arrêtés mercredi. Ils sont soupçonnés d'avoir administré un site de revente de fausses identités et d'accès à des programmes de privilèges. Bonne nouvelle, la 35e édition du tournoi de golf du Centre d'action bénévole Émilie Gamelin a permis d'amasser une somme de 38 000 $. Cet argent servira notamment à la création du fonds Evelyne Rousseau. Ce dernier servira à soutenir les bénéficiaires de l'organisme qui doivent se déplacer pour recevoir des traitements de chimiothérapie, de radiothérapie ou d'immunothérapie. Pour terminer, la ville de Mascouche a lancé un nouveau programme d'aide financière. Ce dernier a pour but de soutenir les citoyens qui souhaitent protéger leur résidence des inondations causées par les pluies abondantes. L'aide sera accordée selon le principe « premier arrivé, premier servi ». Elle servira à couvrir des frais liés à l'évaluation ou l'inspection préventive aux pompes de puiseurs, aux clapets anti-retour et aux batteries ou pompes de relève. Voilà, ça complète. 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

pour les fans de jeux vidéo en fin de semaine, c'est un bon week-end pour ça. Avec la grisaille, ça, c'est sûr qu'on s'enferme puis ça donne le goût. Mais sachez que pour les tripeux de Grand Theft Auto, pour les préventes du jeu qui en est à sa version 6 GTA 6, ben, après-vente, 25 juin, la semaine prochaine, une annonce qui ravit les amateurs de la série de ce jeu où les chars et les filles sexy sont à l'honneur. Plain White Tees à l'instant pour le meilleur de la musique à haut.

0: On s'approche de plus en plus de l'heure de lunch. Merci d'être là à Haut Partout au Québec pour le meilleur de la musique. À venir dans quelques minutes, M&M. Sinon, Pat Michaud, mais pour l'instant, les deux frères et Nirvana en ce vendredi matin sous la grisaille.
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1: Il y a des photos qui circulent, qui nous prouvent que les joueurs font un peu de tout avec la Coupe Stanley. Les Canes sont rentrés à Raleigh pour participer à quelques événements avec les partisans. Mais là, c'est sûr qu'elle est tombée deux, trois fois. Là. Il y a des pocs là-dessus et là, ça surprend. Mais pour vous rassurer, il y a trois versions officielles de la Coupe Stanley. La Coupe originale, celle du défi, le bol en argent original acheté en 1892 par Lord Stanley, qui est exposé en permanence au Temple de la renommée du hockey à Toronto pour des raisons de conservation. Il y a la coupe de présentation, la réplique exacte créée en 1963. C'est elle que les joueurs soulèvent sur la glace et qui voyagent partout et qui mangent de la misère. Il y a une coupe permanente, une autre réplique fidèle créée en 1993 qui remplace la coupe de présentation au Temple de la renommée lorsque cette dernière est en tournée. Alors, nous voilà un peu rassurés. Without Me, Eminem pour le meilleur de la musique à Oh, ça s'en vient.

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0: de s'arrêter.
1: Dernière journée d'école pour bien des élèves du primaire. Quelques-uns du secondaire, mais avec le gel d'horaire, on vient qu'on est un peu déphasé. Pour ma fille, aujourd'hui, il avait sorti au parc du Bic. Oui, c'est là que c'était prévu, parce que oui, je suis en direct de Rimouski pour combler le Québec en entier. Mais bon, ça va finir avec une petite sandwich dans sa classe, parce que ouais, le beau temps n'est pas de notre bord. Même chose pour le bal des finissants. On souhaite qu'au moins Mère Nature nous donne une petite chance un peu plus tard en journée. Voici Pat Michaud.

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1: Hey, je vous en souhaite une belle, bonne fin de semaine. C'est le moment pour moi de me retirer, d'aller faire quelques petites tâches connexes et après de retourner à la maison pour accueillir ma fille qui va terminer son année scolaire dans quelques heures à peine. Merci d'avoir été là. Soyez prudents dans vos déplacements. Mon nom est Stéphanie Gagné. Ça a été un honneur de vous accompagner encore une fois pour toute la semaine. Et la bonne nouvelle, c'est que j'y serai encore dès lundi sur le coup de 9h pour le meilleur de la musique à eau. Je vous laisse au bon soin de Richard, Z, Tirois et Sylvain Caron pour les grands bazous. Ciao!
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17: Bon avant-midi, ici Jessica Potsou. Un couple de Lanaudière, déjà impliqué dans une importante enquête de cybercriminalité, est de nouveau accusé d'activités frauduleuses. Selon le Journal de Montréal, Dylan Albert et Erika Drouin auraient été arrêtés mercredi. Ils sont soupçonnés d'avoir administré un site de revente de fausses identités et d'accès à des programmes de privilèges. Bonne nouvelle, la 35e édition du tournoi de golf du Centre d'action bénévole Émilie Gamelin a permis d'amasser une somme de 38 000. Cet argent servira notamment à la création du fonds Evelyne Rousseau. Ce dernier servira à soutenir les bénéficiaires de l'organisme qui doivent se déplacer pour recevoir des traitements de chimiothérapie, de radiothérapie ou d'immunothérapie. Pour terminer, la ville de Mascouche a lancé un nouveau programme d'aide financière. Ce dernier a pour but de soutenir les citoyens qui souhaitent protéger leur résidence des inondations causées par les pluies abondantes. L'aide sera accordée selon le principe « premier arrivé, premier servi ». Elle servira à couvrir des frais liés à l'évaluation ou l'inspection préventive aux pompes de puisard, aux clapets anti-retour et aux batteries ou pompes de relève. Voilà, ça complète. 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
2: Oh. Ah ben salut tout le monde, vendredi.
3: Woohoo!
2: Yes, avec Sylvain Caron en studio à la production du show.
3: Avec cette belle victoire, on peut le mentionner, puis on y reviendra. Le Canada, la Coupe du Monde, une première victoire historique. Et malheureusement, il y a eu la blessure de Koné, là, qui est très grave, là, mais on pourra en rejaser plus tard tantôt.
2: Hey, on va passer au groupe de Smith. Morrissey, le leader de la formation, cherchait un nom ordinaire pour son groupe. Et le nom de famille le plus commun en Angleterre, c'est Smith. En tout cas, l'un des plus communs.
3: Oui,
2: on va appeler ça de Smith. Lui, c'est un végétarien convaincu.
3: Okay.
2: Il a interdit aux membres de son groupe d'être photographiés en train de manger de la viande.
3: Oh boy!
2: Je serais pas ami avec lui.
3: À cette époque-là, en plus.
2: Oui.
3: Et
2: il a quitté un festival à un moment donné parce que ça sentait le charcoal à l'arrière-scène. Mais la chanson est excellente. How Soon Is Now de Smith. Le meilleur de la musique, c'est toujours ici. Ah, oh.

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1: Le hit marquant appartient aux Rolling Stones. D'où vient le titre de la chanson? En fait, c'est Jumpin' Jack Flash. C'est que Keith Richards travaille sur de la musique avec Jagger à sa maison de campagne. Et là, Jagger demande, ben, c'est quoi le bruit juste à l'extérieur de la fenêtre?
2: Ouais.
1: Alors Keith Richards répond, ben, c'est mon jardinier qui s'appelle Jack. C'est Jack qui saute. Alors, c'est devenu... Bon, ils en consommaient peut-être du bon, là.
2: Oui, ben là, c'est ça. On a trouvé la réponse facile.
1: Un jardinier qui passe la tondeuse, ça devient une chanson des Stones qui s'appelle Jumpin' Jack Flash, qu'on écoute au meilleur de la musique.
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0: Ben, si c'est toujours la meilleure de la musique sur le réseau Arsenal Média, le plus grand radio diffuseur au Québec. Et il va s'ajouter des stations.
1: On en a 10 ans pour trop de temps.
0: Je peux pas le dire. On a un quart d'heure non-stop devant nous avec, entre autres, Billy Idol, les Foo Fighters et une excellente pièce du groupe Steppenwolf qui est dans la bande sonore, oui, originale du film Easy Rider qui sort en 69. Et la pièce s'appelle Born to be Wild. Et pour être sauvage.
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2: Ben, il y avait Blink 182 avec All the Small Things. Quelle belle victoire hier du Canada en Coupe du monde de soccer.
3: Très convaincante face au Qatar par la marque de 6-0. Et là, ça fait en sorte, Richard, que le Canada commence à se positionner pour un tour potentiel suivant. Ouais. Avec une première place ex aequo avec la Suisse dans le groupe B. Donc, on va suivre, bien sûr, les performances du Canada. D'ailleurs, c'est mercredi prochain, le prochain match du Canada. Mais cet après-midi, ce qu'on va surveiller, les États-Unis affrontent l'Australie à 15h. Et par la suite, l'Écosse face au Maroc à 18h. Et à 20h30 ce soir, le Brésil face à Haïti et la Turquie face au Paraguay à 23h.
2: 48 équipes sont présentes, 48 pays. Un seul pour l'instant est assuré du deuxième tour et c'est le Mexique.
3: Exact.
2: On va suivre ça de près. Voici Harmonium avec un musicien parmi tant d'autres. Le meilleur de la musique, c'est toujours ici à O.
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2: Ah, ben, tu sais que j'écris toutes mes notes au crayon, hein?
3: Écoute, au Sharpie, je veux même le mentionner.
2: Oui, j'ai écrit Louis Attaque, tu dis rien, ah, garde. Ben. C'est Louis Attaque. Ouais, tu... Hey, là, c'est vendredi!
3: Oui, et t'as de l'air tellement content, on dirait qu'il y a quelque chose qui t'attend.
2: Peut-être un ou deux verres de vin?
3: Oui, je savais que t'allais répondre
2: ça. Hey, ça conclut ce show radio. Nous, on est de retour dimanche matin de 9 à 10. Et ben bon week-end, bon week-end à tous.
3: À l'avance, bon week-end à toi, mon cher.
2: Oui, et bon appétit pour ceux qui sont en train de dîner.
3: Ah, tu y as pensé. Je vous dis, il apprend vite. Faut y répéter longtemps, mais il apprend vite.
2: Bon week-end. Salut tout le monde. Bye.

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20: Bonjour, ici Jessica Potsou. Le gouvernement du Québec annonce que des démarches vont être lancées afin de réaliser des projets pilotes de salles d'attente virtuelles dans le système de santé. Un premier projet pilote sera mis en place au centre hospitalier de Lanaudière pour une salle d'attente virtuelle. Un patient qui a été évalué et trié aux urgences pourra ainsi attendre chez lui plutôt que de rester à l'hôpital s'il est considéré comme non urgent. Une autre initiative de téléconsultation via le 811 sera testée dans Lanaudière afin d'éviter les déplacements non nécessaires à l'urgence. La ville de Saint-Charles-Borromée recommande aux automobilistes d'éviter le secteur de la rue de la Visitation, qui est le théâtre d'un important chantier routier. Afin d'optimiser la sécurité dans le secteur, un feu de circulation a été ajouté à la sortie du parc du Bois Brûlé, ce qui allonge le temps d'attente pour les automobilistes. Ainsi, il est préférable de passer par la voie de contournement. Voilà, ça complète. 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
4: Hello, hello, bon début d'après-midi. Olivier Poitras avec vous en ce vendredi 19 juin, dernière journée de la semaine. Un gros merci d'être branché sur les ondes de haut, peu importe d'où vous nous écoutez. C'est le fun de vous savoir là et de passer cette dernière en votre compagnie. On a le meilleur de la musique pour vous dans les prochaines minutes, entre autres Yellow Card et Good Charlotte avec Bedroom Posters, ça s'en vient. AJR, Reverse Cuomo avec Sober Up et on passe avec Talk et Time Machine.
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Vous êtes dans le meilleur de la musique jusqu'à 16h, jusqu'au party rock un peu plus tard. Et on poursuit ça avec, on va dire, un des hits de l'heure présentement. C'est celui de Yellow Card et Good Charlotte. Et c'est Bedroom Posters qu'on s'offre. Je vous souhaite un bon vendredi. Le meilleur de la musique ici à Hope.

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1: Et c'est une semaine qui se termine. Si vous avez manqué des moments au courant des derniers jours, des moments radio, des chroniques, des entrevues, vous avez tout ça dans la section rattrapage sur le site de Haut. Évidemment, là, que ce soit le matin dans les 100 000 matins ou encore dans le trafic, on met ça là à votre disponibilité, section rattrapage. Donc, voilà, c'est pour vous. Vous pouvez aussi, je vous le dis souvent, mais nous écouter en ligne partout où vous soyez. Donc, vous ouvrez le site de Haut. Et on est là, avec vous. D'ailleurs, moi, je suis là avec vous jusqu'à 19h ce soir, ouais. On a le meilleur de la musique dans les prochaines. Alex Warren, Fever Dream, ça s'en vient. Restez là.
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1: Ce sera une grosse semaine pour les fans de hockey qui va commencer. Là, ça a déjà commencé d'ailleurs avec des transactions au courant de la nuit. Mais ceux qui suivent de près le Canadien de Montréal, on peut s'attendre à ce que ça bouge d'ici le repêchage qui va avoir lieu vendredi la semaine prochaine, officiellement le 26. Ah, donc, je sais, vous allez être plusieurs à surveiller ça de près. Qui va bouger, qui va rester ou qui va arriver? C'est une grande question. La musique de Youngblood, ça s'en vient dans les prochaines minutes avec Zombie. Je vous souhaite un excellent vendredi sur nos ondes.
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10: Bonjour, ici Jessica Potsou. Le gouvernement du Québec annonce que des démarches vont être lancées afin de réaliser des projets pilotes de salles d'attente virtuelles dans le système de santé. Un premier projet pilote sera mis en place au centre hospitalier de Lanaudière pour une salle d'attente virtuelle. Un patient qui a été évalué et trié aux urgences pourra ainsi attendre chez lui plutôt que de rester à l'hôpital s'il est considéré comme non urgent. Une autre initiative de téléconsultation via le 811 sera testée dans Lanaudière afin d'éviter les déplacements non nécessaires à l'urgence. La ville de Saint-Charles-Borromée recommande aux automobilistes d'éviter le secteur de la rue de la Visitation, qui est le théâtre d'un important chantier routier. Afin d'optimiser la sécurité dans le secteur, un feu de circulation a été ajouté à la sortie du parc du Bois Brûlé, ce qui allonge le temps d'attente pour les automobilistes. Ainsi, il est préférable de passer par la voie de contournement. Voilà, ça complète. 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

partie des tops de 2026 et qui se retrouve toujours dans votre Hit 15 du samedi avec le toujours excellent Chuck Noel. C'est Matt Mason et Downstairs, c'est ce qu'on s'offre à l'instant. 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

Il y a un gars qui est sorti de nulle part, on va dire ça comme ça, qui est arrivé en 2025 avec des hits, en fait, hits par-dessus hits par-dessus hits, et son album s'est vendu tellement bien, que ce soit en format vinyle, en format CD. C'est l'un des artistes les plus streamés de la dernière année aussi. Et il sera du côté du Festival d'Oshiaga à Montréal au mois d'août prochain. C'est Somber que vous entendez beaucoup sur nos zones, entre autres avec Back to Friends, avec 12 to 12, avec Undress, et de plus en plus avec Homebreaker. Et d'ailleurs, on attend aussi une nouveauté sur nos ondes au courant des prochaines semaines. Je vous en dis pas plus. C'est avec Homebreaker qu'on le retrouve dans les prochaines. Somber s'en vient au retour. Je vous souhaite un excellent vendredi sur les ondes de haut.

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5: Bonjour, ici Jessica Potsou. Le gouvernement du Québec annonce que des démarches vont être lancées afin de réaliser des projets pilotes de salles d'attente virtuelles dans le système de santé. Un premier projet pilote sera mis en place au centre hospitalier de Lanaudière pour une salle d'attente virtuelle. Un patient qui a été évalué et trié aux urgences pourra ainsi attendre chez lui plutôt que de rester à l'hôpital s'il est considéré comme non urgent. Une autre initiative de téléconsultation via le 811 sera testée dans Lanaudière afin d'éviter les déplacements non nécessaires à l'urgence. La ville de Saint-Charles-Borromée recommande aux automobilistes d'éviter le secteur de la rue de la Visitation, qui est le théâtre d'un important chantier routier. Afin d'optimiser la sécurité dans le secteur, un feu de circulation a été ajouté à la sortie du parc du Bois Brûlé, ce qui allonge le temps d'attente pour les automobilistes. Ainsi, il est préférable de passer par la voie de contournement. Voilà, ça complète. 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

Il y a des reprises dans la vie qui ont mieux fonctionné que d'autres. D'ailleurs, dans les années 70, il y a un band canadien de Guess Who qui ont eu un très gros hit avec American Woman. Et ça a été repris, ça, de main de maître par un chanteur américain, Lenny Kravitz, en 1999. Et c'est ce qui s'en vient tout de suite, American Woman. 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
1: Le temps de saluer les gens qui sont sur la route présentement et qui probablement sont peut-être en train de revenir à la maison ou sont en train de se préparer pour un week-end peut-être en camping, au chalet, peu importe. Salutations à vous, un gros merci d'être branché sur nos ondes. D'ailleurs, si vous êtes pris dans le trafic, patience, ça fait partie de la game et c'est comme ça. Je sais aussi, il y a beaucoup, il y a des élèves qui terminaient les cours aujourd'hui, d'autres qui vont terminer ça le 23, entre autres, les élèves du primaire secondaire. Il y a les cégep universités qui, eux, finissent un peu plus tôt. Peu importe vous êtes où, peu importe vous terminez quand, salutations à vous. Bonne fin d'année scolaire. Bon bal de finissant aussi au 6e année parce qu'il y en a pour qui c'est ce soir. Profitez-en. Strumbellas, ça s'en vient au retour.
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1: Oh. C'est toujours comme ça, c'est un 2 pour 1 le vendredi. Hein? On est ensemble à compter de 13h, c'est le meilleur de la musique. Mais à partir de 16, ouais, le party commence, le party rock. Avec ben, les plus gros hit rock des années 80, 90, 2000 jusqu'à aujourd'hui. C'est ce qui s'en vient dans les prochaines minutes. Je vous garde pas mal en musique, restez là, ça s'en vient. Entre autres, une chanson que j'adore pour partir l'heure, Souvenir de 2006 avec les Red Hot Chili Peppers, ça s'en vient dans les prochaines minutes.
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24: Bonne fin de journée, ici Benjamin Aubert, voici vos actualités. Le gouvernement du Québec annonce que des démarches vont être lancées afin de réaliser des projets pilotes de salles d'attente virtuelles dans le système de santé. Un premier projet pilote sera mis en place au centre hospitalier de Lanaudière pour une salle d'attente. Un patient qui a été évalué et trié aux urgences pourra ainsi attendre chez lui et conserver sa place dans la file d'attente plutôt que de rester à l'hôpital s'il est considéré comme non urgent. Une autre initiative de téléconsultation via le 811 sera également testée dans Lanaudière afin d'éviter les déplacements non nécessaires à l'urgence. La ville de Saint-Charles-Borromée recommande aux automobilistes d'éviter le secteur de la rue de la Visitation, qui est le théâtre d'un important chantier routier. Afin d'optimiser la sécurité dans le secteur, un feu de circulation a été ajouté à la sortie du parc du Bois Brûlé, ce qui allonge le temps d'attente pour les automobilistes. Il est ainsi préférable de passer par la voie de contournement. La 35e édition du tournoi de golf du Centre d'action bénévole Émilie Gamelin a permis d'amasser une somme de 38 000 $. Cet argent servira notamment à la création du fonds Evelyne Rousseau. Ce dernier servira à soutenir les bénéficiaires de l'organisme qui doivent se déplacer pour recevoir des traitements de chimiothérapie, de radiothérapie ou d'immunothérapie. Et la ville de Mascouche a lancé un nouveau programme d'aide financière. Ce dernier a pour but de soutenir les citoyens à protéger leurs résidences des inondations causées par les pluies abondantes. Tel qu'annoncé dans le plan de résilience climatique, ce programme a une enveloppe annuelle de 100 000 $. L'aide sera accordée selon le principe premier arrivé, premier servi. Elle sert à couvrir des frais liés à l'évaluation ou l'inspection préventive aux pompes de puisard, aux clapets anti-retour et aux batteries ou pompes de relève. Voilà, c'est ce qui complète. 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
3: Oh. Eh ben voilà, on est parti. Bon vendredi, bienvenue dans votre party rock. Le party O. Olivier Poitras avec vous pour les trois prochaines heures. Ouais, ensemble jusqu'à 19 avec les plus gros hit rock des dernières années. Il y aura entre autres du Blink, on est des tout dans les prochaines minutes. Mais là, il y a un petit montage simple pour vous. Avec entre autres du Fall Out Boy, Metallica, ça s'en vient, Papa Roach avec Last Resort, Sublime avec What I Got, il y aura du Imagine Dragons, et on parle là avec les Red Hot Chili Peppers, et Danny California à O.

Un groupe qui nous arrive directement de la France et qui a connu beaucoup de succès dans les années 80 et 90, c'est Indochine. Des fleurs pour Salinger à Haut.

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1: Oh. Ben, un groupe qui continue à avoir du succès malgré le changement, je veux dire, d'un chanteur, parce que Chester Bennington était tout simplement incroyable et c'est comme ça qu'on a découvert Linkin Park dans les années 90. Mais on va vous dire une affaire avec Emily Armstrong qui s'est installée aux commandes du band depuis déjà quelques années. Les hits sont là. The Emptiness Machine, c'est ce qui s'en vient dans les prochaines minutes. Bon vendredi.

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1: Je vais prendre le temps de saluer les gens qui travaillent de fin de semaine. Il y en a qui font ça par choix et il y en a qui ont pas le choix de travailler la fin de semaine. Et je tiens à vous saluer les gens qui sont là au poste le vendredi, le samedi et dimanche. Je sais, il y en a pour qui c'est pas évident parce que les gens sont en congé en principe la fin de semaine, pas vous, vous travaillez, donc je vous salue. On est avec vous et on vous offre la meilleure musique avec Franz Ferdinand dans les prochaines.
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24: Bonne fin de journée, ici Benjamin Aubert, voici vos actualités. Le gouvernement du Québec annonce que des démarches vont être lancées afin de réaliser des projets pilotes de salles d'attente virtuelles dans le système de santé. Un premier projet pilote sera mis en place au centre hospitalier de Lanaudière pour une salle d'attente. Un patient qui a été évalué et trié aux urgences pourra ainsi attendre chez lui et conserver sa place dans la file d'attente plutôt que de rester à l'hôpital s'il est considéré comme non urgent. Une autre initiative de téléconsultation via le 811 sera également testée dans Lanaudière afin d'éviter les déplacements non nécessaires à l'urgence. La ville de Saint-Charles-Borromée recommande aux automobilistes d'éviter le secteur de la rue de la Visitation, qui est le théâtre d'un important chantier routier. Afin d'optimiser la sécurité dans le secteur, un feu de circulation a été ajouté à la sortie du parc du Bois Brûlé, ce qui allonge le temps d'attente pour les automobilistes. Il est ainsi préférable de passer par la voie de contournement. La 35e édition du tournoi de golf du Centre d'action bénévole Émilie Gamelin a permis d'amasser une somme de 38 000 $. Cet argent servira notamment à la création du fonds Evelyne Rousseau. Ce dernier servira à soutenir les bénéficiaires de l'organisme qui doivent se déplacer pour recevoir des traitements de chimiothérapie, de radiothérapie ou d'immunothérapie. Et la ville de Mascouche a lancé un nouveau programme d'aide financière. Ce dernier a pour but de soutenir les citoyens à protéger leur résidence des inondations causées par les pluies abondantes. Tel qu'annoncé dans le plan de résilience climatique, ce programme a une enveloppe annuelle de 100 000 $. L'aide sera accordée selon le principe premier arrivé, premier servi. Elle sert à couvrir des frais liés à l'évaluation ou l'inspection préventive aux pompes de puisard, aux clapets anti-retour et aux batteries ou pompes de relève. Voilà, c'est ce qui complète. 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

un party rock avec les plus gros classiques des dernières années qui se poursuit dans les prochaines, entre autres. Une chanson que j'aime beaucoup, celle de Billy Talent. Avec Red Flag, ça s'en vient pour l'instant pour ceux avec les vulgaires machins. Et puis, sans fond, bon vendredi à Oh!

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1: Quels sont les plans de vos vacances? Ça s'en vient au courant des prochains jours, du moins au courant de la prochaine fin de semaine. En fait, la fin de semaine du 26, tout le monde va être en congé, ça c'est sûr et certain. L'école va être terminée, rendue là. Il y a beaucoup de parents qui vont partir en vacances. Vous faites quoi? Vous en profitez comment? De mon côté, ce sera des petites rénovations dans la maison, peinture et tout ça. J'ai bien des affaires à faire, ouais. Hey, profitez-en bien. Radiohead s'amène dans les prochaines minutes.
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14: Bonne fin de journée, ici Benjamin Aubert, voici vos actualités. Le gouvernement du Québec annonce que des démarches vont être lancées afin de réaliser des projets pilotes de salles d'attente virtuelles dans le système de santé. Un premier projet pilote sera mis en place au centre hospitalier de Lanaudière pour une salle d'attente. Un patient qui a été évalué et trié aux urgences pourra ainsi attendre chez lui et conserver sa place dans la file d'attente plutôt que de rester à l'hôpital s'il est considéré comme non urgent. Une autre initiative de téléconsultation via le 811 sera également testée dans Lanaudière afin d'éviter les déplacements non nécessaires à l'urgence. La ville de Saint-Charles-Borromée recommande aux automobilistes d'éviter le secteur de la rue de la Visitation, qui est le théâtre d'un important chantier routier. Afin d'optimiser la sécurité dans le secteur, un feu de circulation a été ajouté à la sortie du parc du Bois Brûlé, ce qui allonge le temps d'attente pour les automobilistes. Il est ainsi préférable de passer par la voie de contournement. Voilà, c'est ce qui complète. 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

Les pays scandinaves ont connu leur part de succès en musique. On a eu ABBA dans les années 70 et 80. Il y a eu Ace of Base dans les années 90. Et en 2000, on découvrait The Rasmus avec leur gros hit In the Shadow.

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1: Et ça s'en vient, les amateurs de hockey qui vont être contents de savoir que le repêchage de la Ligue nationale de hockey va avoir lieu dans une semaine, pile poil, le 26 juin, qu'on va faire le Canadien de Montréal. Des échanges ou le statu quo. Est-ce qu'on aura de nouveaux joueurs ou pas? Est-ce qu'il y en a qui vont partir? Et que fera aussi ceux qui ont des premiers choix, comme les Maple Leafs de Toronto? À suivre. Joanne Jett s'amène dans les prochaines minutes. Bougez pas.

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1: J'ai l'impression que c'est grâce à l'album Au-delà qu'il a réussi à se faire un nom. Et moi vous dire, ça a été l'un de ses albums les plus vendus en carrière. Et c'est pourtant sur l'album Mellow Gold qu'on retrouve du moins son plus gros succès radio. C'est en 1994. Vous reconnaissez le riff de guitare certainement. C'est Beck et Loser à O.

Ben, c'était un énorme plaisir de passer les dernières heures en votre compagnie. Un gros merci d'avoir été là. La bonne nouvelle, c'est qu'on aura la chance de se reparler demain à compter de 16h pour une nouvelle édition du Party O. Et manquez pas, demain matin, 9h, le Hit 15 avec Chuck Noël. On se parle demain.

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10: Bonne fin de journée, ici Benjamin Aubert, voici vos actualités. Le gouvernement du Québec annonce que des démarches vont être lancées afin de réaliser des projets pilotes de salles d'attente virtuelles dans le système de santé. Un premier projet pilote sera mis en place au centre hospitalier de Lanaudière pour une salle d'attente. Un patient qui a été évalué et trié aux urgences pourra ainsi attendre chez lui et conserver sa place dans la file d'attente plutôt que de rester à l'hôpital s'il est considéré comme non urgent. Une autre initiative de téléconsultation via le 811 sera également testée dans Lanaudière afin d'éviter les déplacements non nécessaires à l'urgence. La ville de Saint-Charles-Borromée recommande aux automobilistes d'éviter le secteur de la rue de la Visitation, qui est le théâtre d'un important chantier routier. Afin d'optimiser la sécurité dans le secteur, un feu de circulation a été ajouté à la sortie du parc du Bois Brûlé, ce qui allonge le temps d'attente pour les automobilistes. Il est ainsi préférable de passer par la voie de contournement. Voilà, c'est ce qui complète. 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

Enfin, c'est vendredi. On est le 19 juin 2026. Merci de passer la soirée en notre compagnie. Bien branché au meilleur de la musique dans la Nodière sur O103.5. Je m'appelle Mathieu Guimond. Ma mission ce soir, c'est de mettre des choses dans votre agenda avec beaucoup d'activités qui s'en viennent au cours des prochains jours dans la Nodière. D'ailleurs, tiens, on passe en force. Et c'est le cas de le dire, on passe en force avec la maison Louis Cyr. Vous connaissez l'endroit, site patrimonial unique à Saint-Jean-de-Mata. Vous allez pouvoir découvrir l'histoire fascinante de Louis Cyr, qui est l'homme le plus fort de tous les temps, ni plus ni moins. Il y a encore des records de Louis Cyr qui tiennent après toutes ces années en termes de force brute. Pour en savoir un peu plus sur cette légende-là, à partir de demain, la maison Louis Cyr à Saint-Jean-de-Mata va être ouverte 7 jours sur 7 avec des visites et des activités pour tout le monde. Vous voulez avoir un peu plus d'informations sur la programmation, rendez-vous sur maisonlouiscyr.com pour plus d'infos.

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Salutations aux amateurs de sensations fortes qui aiment ça quand ça bouge, puis quand ça bouge pour la peine, qui vont se rendre demain du côté du festival Hors Route avec cette journée adrénaline qu'on vous propose à Sainte-Béatrix avec course de minone à partir de 10h. Et le Bullmania à compter de 19h. 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Vous voulez mettre la main sur vos billets, c'est disponible dès maintenant via le festivalhorsroute.com. Ça va brasser sur un solide temps. 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